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1: 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Et je pense que l'esprit canal, à la base, c'était des gens qui n'étaient pas du tout faits pour la télé, qui en ont fait.
3: J'en ai connu des gens, des petits, des moyens, des grands, des filles, des toyens, des chiants, des flics très malsains, méchants, des piches, des catins vraiment, des types très malins, étranges, des juifs, des rabbins, des rams, des crises, des marins, des bandes.
1: Il n'y a personne qui avait une gueule de télé, quoi. C'est-à-dire que maintenant, quand on regarde la télé, c'est des blondes qui présentent le JT et des bruns qui présentent des jeux. En gros, hein, je schématise. Donc en fait, là, on avait d'un seul coup, on avait des... Mais tous ceux qui étaient là, c'était, ils avaient des gueules de, où ils faisaient de la radio, où ils étaient journalistes à Libé, ou machin, etc. Donc quand ils venaient, ils avaient des gueules, quoi.
4: Ça, sont les souvenirs les plus précis que j'ai de la radio. C'était quelque chose auquel ils tenaient, alors qu'on sait maintenant que ça n'a plus de valeur et que ça se jette régulièrement au fur et à mesure des progrès. Ça trônait dans la pièce, comme plus tard les gens feront à la télévision en mettant des meubles somptueux, en mettant des décors, des pots de fleurs dessus. C'est un objet plus qu'usuel, hein. C'est un objet de décor. Ça, c'est tout à fait étonnant.
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Et aujourd'hui, on aura une émission un peu particulière que nous allons consacrer à Cuba. Mais auparavant, tradition oblige, on va déjà commencer par l'Afrique, bien loin de Cuba. Il faut pourtant savoir que Cuba a longtemps été influencé par les musiques africaines et nous, on va partir cette fois-ci au Ghana. On va partir au Ghana avec Ebo Taylor, un musicien ghanéen qui, on peut le dire, est un peu l'équivalent de Fela Kuti, le Nigérien. D'ailleurs, ils se sont rencontrés à la London Guildhall School of Music et se retrouvaient fréquemment tous les soirs dans des jams improvisés dans les clubs d'Oxford Street en Angleterre. Ebo Taylor, Abengwan Pushar.

Ganard toujours, mais cette fois-ci avec un duo des vedettes montantes actuelles. C'est évidemment Guy Haddi, la chanteuse, et en duo avec Biza Kidel, qui lui est aussi un chanteur qui monte, qui monte, qui monte, et qui va certainement figurer parmi les quatre têtes de série, on pourrait dire ainsi, des chanteurs les plus connus au Ghana. Guy Haddi, Biza Kidel, Sor Mi Sour.

On va maintenant faire un petit détour, on va aller au Congo. Mais tout ceci, pourquoi ? Parce qu'on va retrouver les Pygmées qui, eux, sont vraiment une ethnie très ancienne, comme vous le savez, en Afrique. Certes, ils ne sont pas très grands, mais alors ils ont une richesse culturelle très importante. Et on va les retrouver ici pour un chant traditionnel des Pygmées. C'est ce qu'ils entendent quand ils veulent attirer les caïmans pour pouvoir évidemment les tuer et bénéficier de leur chair ou récupérer leur peau, parce que les crocodiles servent à beaucoup de choses pour les Pygmées. Donc, par un groupe de chasseurs Pygmées, chant magique pour appeler les caïmans.

On va changer d'ethnie, cette fois on va retrouver les Ashanti. Alors eux, ils sont kényans et ils sont tous concentrés, dirons-nous, dans la région de Kiekewer, qui est au centre du Ghana. Et ils s'accompagnent, eux, avec un instrument particulier. C'est en fait un tambour d'eau dans lequel ils mettent de l'eau, mais c'est une calebasse. Et ça permet de donner cette sonorité assez particulière avec l'ensemble of Kiekewer et le titre Dansumu.

On va maintenant, comme je l'avais dit, faire une part belle à Cuba. Et bien évidemment, on aurait pu le faire avec Ibrahim Ferré, Ormanda, Portuondo ou Buena Vista Social Club. Non, non, nous, on va être beaucoup plus secret. On va aller à la recherche de musiciens bien moins connus, comme ce septet Turquino. Il est dirigé par Roland Ferrer Rosado en 1980. Et les Turquino, ça a été choisi, en fait, parce que c'est un hommage à la plus haute montagne cubaine, Septeto Turquino, Corazón de Chiva, cœur de chèvre.

C'était notre intermède cubain avec le dernier qu'on a écouté, c'était Rollo Martinez avec le titre La Runidera. C'est un légendaire chanteur dont des années, on va dire, 80 à 90 pratiquement. On avait débuté avec le septet au Turquino, lui avec Cocorazón de Chivo, le cœur de chèvre. Et puis, entre les deux, on a écouté un chanteur et joueur cubain le plus réputé pour jouer du lod. Le lod, c'est un petit instrument à 12 cordes qui ne se joue pratiquement qu'à Cuba. C'était donc Barbarito Torres avec Yo no me voy de Carnaval. On va maintenant partir à l'extrémité de l'Europe. On va aller directement en Grèce, presque au Cap Sounion, avec Fanny Darakopoulou et le titre Hypnos Demipiani.

Et cette fois, on va aller carrément à l'autre bout de l'Europe, puisqu'on va aller en Finlande avec le groupe Kasvu, qui lui va s'inspirer directement de la nature finlandaise. Et ici, ça va être joué avec des instruments typiques comme le kantele, qui est un instrument à cordes pincées comme une sitar de grande taille, ou le juiku, qui est un instrument à deux cordes, mais qui lui se joue à l'archet, Kasuv avec le thème chaise.

Le groupe donc finlandais Kazu avec le thème Chase. On va maintenant prouver que la musique réunit les gens puisqu'on va se retrouver avec un duo Perse Inca. C'est le nom du groupe. Donc évidemment, ce sont deux musiciens. Un est iranien, c'est Chovan Tavakol. Il joue du kamanche. C'est un manche rond traversant une corne de résonance qui est ou en noix de coco ou tout simplement une courge qui a séché, avec laquelle il a pu faire un instrument. Et l'autre musicien, donc lui, représentant la partie Inca, c'est Federico Tarazona. Il est péruvien, lui, et il joue du charango, vous savez, cette petite guitare péruvienne, par le duo perse Inca, Carnaval Ayacuperza.

Eh bien maintenant, on va partir vraiment pour un territoire qui fascine le monde depuis des siècles, pourrait-on dire. C'est l'île de Pâques. Là-bas vit donc un peuple, les Rapa Nui, et il a fallu qu'un chanteur, Yo-Yo Tuki, sorte enfin un album qui a pour titre Oko Manu, c'est ce qu'on écoutera d'ailleurs, c'est le titre éponyme de l'album, pour faire découvrir la musique de ce peuple en 1991, Yo-Yo Tuki, Oko Manu.

Un nom qui n'est pas fréquent sur les antennes et peut-être une des rares fois où vous l'entendrez, c'était donc Yo-Yo Tuki, donc de l'île de Pâques. Et maintenant, on va retourner pour la fin de l'émission, tout simplement à Cuba, avec de nouveau trois titres enchaînés, trois versions très particulières. On va d'abord rencontrer la chanteuse cubaine Caridad Jerezuelo, qui est décédée en 2009. Elle est ici avec son frère Reinaldo. Et lui, comme nom de scène, il a pris le titre de Conjunto Cané, parce que c'est la ville où ils sont nés. Avec, on les entendra avec le titre Baila como quieras, danse comme tu veux. Ensuite, on aura le trio formé en 1937 par Servando Diaz, Otilio Portal et Cuzo Mendoza. Le trio s'appelle donc Servando Diaz et le titre c'est El Peluquero. Et puis on terminera avec Chapotín y su Estrella. C'est un groupe qui a été fondé au début des années 50 par le trompettiste Félix Chapotín et également Miguelito Cuni, qui est chanteur. Et Chapotín, on l'avait surnommé le Louis Armstrong cubain. Et on l'écoutera avec le titre Mi son, mi son, mi son. Donc Caridad Jerezuelo, trio Servando Diaz et Chapotín y su Estrella.

C'était dans l'émission À travers champs, l'émission des musiques du monde de Divergence FM 93.9, une émission donc diffusée le dimanche soir de 18 à 19 heures et qui sera rediffusée demain lundi à partir de 15 heures. Voilà, il me reste à vous dire une bonne soirée et puis aussi vous dire aussi qu'on se retrouvera bien sûr dès la semaine prochaine avec encore pas mal de belles pépites. Bye bye.

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13: Bonjour à toutes et à tous et bienvenue dans Ici l'ombre, votre rendez-vous estival sur Divergence FM de 17 à 18h et en rediffusion le lendemain de midi à 13h. Au programme aujourd'hui, vous retrouverez deux interviews consacrées au festival des Trans Sevenol, suivi d'une interview pour le festival des Musiques du Monde à Clapiers et enfin un nouvel épisode de l'UMLU proposé par l'UM de Montpellier. Mais on commence tout de suite avec un peu de musique et on écoute Summer Breeze de God Street Park.

0: Vous écoutiez Summer Breeze de God Street Park et la saison des festivals a officiellement commencé et on accueille donc Sébastien Toureille qui vient nous présenter la 29e édition du festival des Trans Sevenol qui se tiendra les 18 et 19 juillet prochains.
1: Alors comme tous les ans, on va parler des Trans Sevenol et on a Sébastien avec nous, on est ravis de vous recevoir à nouveau dans les studios de Divergence, ces nouveaux studios de Divergence, n'est-ce pas ?
2: Bonjour, oui, je découvre.
1: Voilà, alors on va parler du Festival des Trans Sevenol 2026, c'est la 29e édition, Sébastien, ça ne rajeunit pas les gens, ça.
2: Et non, ça ne nous rajeunit pas.
1: Et puis, on va parler de ça, mais on va aussi parler de tout ce que vous faites en dehors de ce festival et nous rappeler un peu l'association aussi, les Elvis Platinés, c'est ça ?
2: Exactement, oui.
1: Voilà. Alors, bah, écoutez, on va commencer par ça un peu, oui. En quelques mots, hein, tout ce que vous faites autour toujours de Sumène dans le Gard. Dans le Gard, j'allais dire presque dans l'Hérault, hein, c'est pas loin.
2: Bah, oui, on est collé à Ganges quand même. Et puis notre communauté de communes est à cheval sur deux départements.
1: Ouais, alors là, ce que j'allais dire, c'est Gard-Hérault.
2: Hein, Gard-Hérault,
1: voilà. Ouais. Alors donc, racontez-nous un peu depuis combien de temps ça dure, depuis, et qui toutes ces actions que vous menez à l'année aussi.
2: Eh bien, l'association Les Elvis Platinés, c'est l'association qui produit le festival Les Trans Sevenol, mais qui produit également la saison itinérante qui se déroule tout au long de l'année. Mmh. Sur ce territoire du Sud Cévennes qui englobe Sumène, donc on mord un peu sur le Gangeois, le Viganais, un peu sur Saint-Épolype-du-Fort.
1: D'accord.
2: Voilà, c'est un bassin de vie. Et donc, de septembre à juin, on va proposer différents types d'actions culturelles autour des mêmes disciplines que le festival, c'est-à-dire les musiques actuelles et le théâtre de rue, les arts de la rue.
1: Voilà, les arts vivants.
2: Oui. Donc du coup, on va avoir des temps de diffusion, on a une programmation musicale régulière à Sumène qu'on appelle les clubs Trans Sevenol avec principalement des artistes régionaux. On va faire des partenariats avec des villes ou des communautés de communes. Donc là, la plupart du temps, on va proposer des spectacles de rue dans les villages.
1: Ouais, c'est une façon d'investir le territoire, voilà. Hein, vraiment, et de montrer que la culture, elle n'est pas que dans les grandes villes.
2: Ah non, elle n'est pas que dans les grandes villes, je confirme. Oui.
1: Ouais, elle est là aussi, au cœur de nos territoires.
2: Et elle est très riche. Et puis après, on fait pas mal d'actions avec les établissements scolaires, du primaire au lycée. Et enfin, on accueille des artistes aussi en création, en résidence.
1: Voilà.
2: Donc là, on a deux points d'attache. On a nos bureaux qui sont situés au sein d'un tiers-lieu qui s'appelle la Filature du Mazel à Val-d'Aigoual, où là, on a des espaces de résidence.
1: D'accord.
2: Et depuis 2025, on a développé un partenariat avec le Centre Louis de Fonds qui se situe au-dessus du Vigan et qui est un lieu d'apprentissage pour des jeunes mineurs isolés. Et donc, dans cet espace, on accueille des artistes en résidence toute l'année. On a créé un dispositif qui s'appelle ECO et on accueille, je dirais, facilement une quarantaine de projets artistiques par an.
1: C'est considérable. Hein. Donc, c'est vraiment, c'est bien plus que le festival. Mais maintenant, on va revenir progressivement vers l'événement quand même. Ce festival qui mobilise quand même beaucoup d'énergie, beaucoup de bénévoles, beaucoup de personnes qui y travaillent à l'année. Hein.
2: Oui, c'est ça, on est une équipe de 5 personnes qui travaillons à l'année pour la préparation du festival et puis pour le reste. Et puis après, effectivement, les Elvis Platinés, c'est une association loi 1901, agréée jeunesse et éducation populaire. Voilà. Et donc, on est dans un vrai fonctionnement démocratique associatif avec un conseil d'administration élu chaque année, avec des personnes du territoire. Mmh. Et donc, le festival, ça mobilise 220 bénévoles adhérents.
1: C'est considérable.
2: Hein, pendant, on va dire, la semaine de montage avant le festival et la semaine de démontage après. Donc, ça fait pas mal de personnes mobilisées.
1: De mobiliser, et donc, on va venir maintenant au cœur de notre entretien sur le festival 2026, la 29e édition. Alors, c'est le 18 et le 19 juillet, et c'est à Sumène, on l'a déjà dit dans le Gard. Alors, qu'est-ce qu'il y a à chaque fois qu'il y a un festival, je sais aussi que vous sélectionnez des artistes, hein, bien entendu, et puis vous essayez de donner la chance à de jeunes artistes locaux de se produire dans ce festival. Il y a les grandes scènes, les artistes, et puis il y a ceux que vous mettez en avant parce qu'ils le méritent, et puis il faut qu'ils se fassent connaître. Et puis souvent, après, ils reviennent quand ils sont connus.
3: Oui, tout à fait.
2: Oui, ben ça c'est notre positionnement. Ça fait depuis 2012 qu'on a décidé d'arrêter de programmer des grosses têtes d'affiches à Sumen, voilà. Parce que ça ne sert plus à rien et que de toute façon on n'a plus les capacités.
1: Puis c'est que ça coûte cher.
2: Ouais, puis c'était pas l'esprit, pas l'esprit du projet. Et les Transsevenol, c'est un festival de découverte artistique. Donc nous, voilà. Notre mission, c'est de proposer des artistes en développement, émergents, intermédiaires, on les appelle comme on veut. Mais il y a à la fois des jeunes projets, mais à la fois des artistes plus établis, mais qui vont être plutôt sur des niches ou des publics spécifiques, etc.
1: Voilà. De la musique un peu originale aussi, on
2: oui,
1: peut dire.
2: Alors,
1: il y a un peu de ça aussi.
2: Oui, on va proposer de la pop, du rock, du rap, de l'électro, des musiques du monde, de la chanson. On est éclectique. Mais du coup, oui, ce qui nous importe, c'est la singularité du projet, le rapport au public. Il faut que ça soit un spectacle. Il faut qu'il y ait ça, c'est pour nous, c'est important.
1: Une communion avec ce public. Faut pas que ça soit juste quelqu'un qui arrive et puis qui nous débite 3-4 chansons.
2: Ça, on n'aime pas.
1: Et qui s'en va.
2: Ça, on n'aime pas. Et donc, du coup, Et puis après, faire découvrir des talents. Donc, c'est dans ce cadre-là que.
1: Vous avez des tremplins, je crois,
2: On a créé un dispositif de repérage, qui existe depuis 15 ans, qui a permis de faire découvrir des artistes comme La Pietà, comme Eclose par le passé. Cette année, c'est Yuna Foster qui en est lauréate. Et puis après, sur le reste de la programmation, on est sur des artistes qui ont leur public au niveau national, mais qui ne sont pas chroniqués dans les grands médias mainstream, mais qui en demeurent, qu'ils ont quand même un potentiel de notoriété à venir qui est pour nous important.
1: Et puis je pense qu'au niveau même purement de la réflexion globale sur les festivals et la culture, je pense que c'est un peu fini, à part pour les très très grands artistes, entre guillemets, quand je dis grands, qui se produisent dans des lieux, des stades, des choses comme ça. Je crois qu'on revient plutôt à des jauges plus raisonnables, avec des salles de 300, 500, 600 places, mais pas plus, vous voyez. On revient plutôt à ça. Et puis permettant d'avoir plus de contact avec le public. C'est quand même plus intéressant d'aller voir quelqu'un que vous voyez bien, quoi.
2: C'est exactement ça. Nous, on est passé dans les années 2000, on avait des jauges à 3000. Ah ouais. Là, maintenant, avec le parc Lucie Aubrac, on est sur une jauge à 1200. Et nous, ce qu'on vend, c'est, donc, vous l'avez compris, la découverte, la curiosité de découvrir des artistes, pas médiatisés extrêmement. Et surtout, c'est l'expérience festivalière. Ouais. Voilà. Les Transsevenol, c'est un village, Sumen. Un territoire,
1: investi pendant
2: les Cévennes,
1: ces jours-là. Ouais.
2: Des bénévoles, une proximité avec les artistes qui est possible. Voilà, c'est tout ça qu'on met en avant.
1: Et il y a aussi de quoi se loger. Il y a des tentes, je crois. Il y a un camping. Oui. Il y a beaucoup de choses qui permettent justement cette convivialité.
2: Alors, le festival met en place un camping sur les abords du stade avec des espaces à l'ombre pour les détenteurs de billets. Oui. Et puis après, c'est les Cévennes. Il y a des campings, il y a des gîtes, il y a tout ce qu'il faut à proximité. Il y a des rivières. Alors, sur Sumen même, elle est un peu asséchée à cette période-là. Mais on a l'Hérault qui se situe dans la vallée d'à côté. Et qui, voilà. Donc, il y a quand même de quoi se passer du bon temps.
1: Oui, et puis surtout se rencontrer, c'est pas que les artistes, on a bien compris, c'est aussi les festivaliers qui se rencontrent eux entre eux. Hein, entre eux, avec vous, bien sûr, et avec les artistes, mais ils font partie intégrante du festival.
2: Oui, on essaie en tout cas de faire en sorte qu'ils soient sensibilisés au contexte dans lequel ils viennent se produire.
1: Voilà, c'est ça. Et puis c'est un peu de responsabilité aussi au niveau écologique, à des tas de niveaux, et éviter que ça soit un embouteillage de voitures.
2: L'embouteillage de voitures, on sait mieux, parce qu'on est mal desservi par les transports en commun. Mais par contre, le festival essaie de réduire son impact carbone, donc on est dans des dispositifs type les labels, événements détonnants, etc. On a toute une
1: Il y a
2: pas mal de la promotion des mobilités douces. Enfin, il y a beaucoup de sujets qu'on traite. L'origine aussi des produits mis en vente auprès du public.
1: C'est le circuit court local.
2: Dans la mesure du possible, on travaille avec les agriculteurs du territoire. Bien sûr.
1: Et au niveau aussi boissons, je suppose.
2: Boissons, on travaille avec des brasseurs artisanaux. On essaie au maximum de travailler là-dessus. Et puis après, tous les enjeux aussi de réduction des risques festifs, de lutte contre les violences sexistes et sexuelles en milieu festif. Voilà, on a toute une politique autour de ça.
1: Oui, bah c'est extrêmement important. Et puis, c'est ça qui fait que je pense que le public, il aime venir vous voir et il aime revenir vous voir. Vous avez des festivaliers depuis des années, je pense, qui viennent tous les ans.
2: Ben, alors, depuis 29 ans, oui, on a un public fidèle. Après, ce qui est intéressant, c'est que ben, nous aussi, depuis toutes ces années, on fait évoluer la programmation artistique et musicale du festival.
1: Pour l'ouvrir.
2: Ce qui permet aussi de renouveler les publics. Donc, on reste toujours attaché. Les Transsevenols, quand on l'a créé, on était des jeunes habitants de Sumène et des Cévennes.
1: Voilà.
2: Et donc, on programmait de la musique de notre génération. Maintenant, bon, ben, 29 ans plus tard,
1: on évolue.
2: Il faut qu'on soit attentif. On veut que le festival garde cette image d'un festival ouvert à tous et pas un festival de personnes de notre génération.
1: Oui, qui se reproduiraient entre eux.
2: Donc ça demande un gros travail de renouvellement de veille en termes de programmation, se tenir au courant de l'actualité musicale pour ce qui concerne les concerts, etc. Voilà. Et c'est vrai qu'on a quand même un public de festivaliers, festivalières qui se renouvelle pas mal aussi chaque année.
1: Ah bah ça, c'est super. Et puis surtout, comme vous me disiez, les jeunes générations qui arrivent, qu'ils n'ont pas connu les Transsevenols il y a 30 ans, puisqu'ils n'étaient pas nés.
2: Non, ils n'étaient pas nés, c'est vrai. Après, voilà, c'est sûr que le public 15, 20, 25, il est plus difficile à capter. Bon, bah, c'est un peu le lot de pas mal de festivals.
1: Oui.
2: Mais par contre, on arrive à avoir un public de 25, 25, 35.
1: Voilà.
2: Et c'est pour ça qu'on a les deux soirées musicales qui sont un peu chartées, j'ai envie de dire, musicalement, avec un samedi plutôt sur des esthétiques. Voilà, musique électronique, pop urbaine, rap hip-hop, et puis un dimanche qui est plus chanson, militante, etc. Et puis, bon, avec un final quand même électro-musique du monde, mais on essaye de trouver des équilibres pour contenter tous nos publics.
1: Voilà. Et bien, si vous voulez, on vient à la programmation de ce festival. Alors, on va être original, on commence par le samedi.
2: Allez-y,
1: alors commencez à nous décrire un peu tous ces artistes qui vont. Alors, vous n'avez peut-être pas le temps de dire tout.
2: On y va. Deux mots-clés pour chaque.
1: Allez, on est parti.
2: Donc, le samedi, on a Yuna Foster, donc, comme on l'a dit, qui est la lauréate de notre dispositif de repérage 2026, une jeune artiste gardoise. Voilà, qui fait de la pop urbaine. C'est un duo assez intéressant que j'invite vraiment à découvrir, qui a

0: visibilité. Donc là, elles viennent de sortir un nouvel album au mois de mai. Voilà, c'est du rap féminin comme on l'aime. Et puis la soirée se clôture avec Antes et Mazzes. C'est un duo de rappeurs de Rodez en fait. Et voilà, qui est en train de percer au niveau national. Et ce qu'on aime bien chez eux, c'est ce côté rap de la ruralité. Voilà, forcément, oui, ça nous parle. Oui, mais rap de la ruralité ouvert au monde, si vous voyez ce que je veux dire.
1: Oui, oui, je veux dire, parce qu'on a toujours ces clichés, hein, soyons clairs. Surtout quand on n'est pas un spécialiste ou qu'on vient d'une génération comme la mienne, où si le rap, c'était pas encore très connu, et ça n'existait même pas beaucoup. Et donc on a eu tendance à enfermer le rap dans des clichés,
0: oui.
1: Vraiment des clichés. Et puis après, quand on s'intéresse ou quand on commence à dire « écoutons un peu cette musique », on se rend compte qu'est-ce qu'il y a comme différence ? Qu'est-ce qu'il y a comme rap différent ?
0: Ah ben le rap, il s'est hybridé avec les musiques du monde entier.
1: Voilà, c'est
0: et c'est ça qui fait sa force et sa richesse et qui fait qu'aujourd'hui, c'est la première musique écoutée en France.
1: Ouais, c'est tout simplement. Alors donc, on a vu cette programmation de samedi. On pourra mettre dans le petit article de quoi écouter ces artistes aussi. Maintenant, on va passer au dimanche. Alors dimanche, je vous avais dit, on va changer un petit peu d'atmosphère en quelque sorte, sauf pour la fin. Hein, on peut dire ça comme ça.
0: Oui, voilà. Bah, sur la soirée du dimanche, cette année, on a eu l'occasion et l'envie de réinviter un artiste qui est connu quand même nationalement, qui s'appelle HK. Voilà, qu'on avait eu l'occasion d'accueillir déjà par le passé sur les Transsevenol avec son précédent projet, Ministère des Affaires Populaires.
1: Et c'est pas mal, j'avais beaucoup le titre.
0: Bah, c'était déjà du rap musette très engagé, très militant à l'époque. Il était venu pour les 10 ans du festival en 2007, ils étaient revenus en 2009. Et ensuite, HK était venu lors d'un concert de soutien en 2011 ou 2012, au tout début du projet, ça s'appelait HKLS Altenbank.
1: D'accord.
0: Donc depuis, le projet s'est développé. Il a eu la notoriété qu'il a eue avec certains morceaux qui ont été repris, partagés sur les réseaux sociaux, dans les manifestations. C'est vraiment un artiste très, très engagé. Et là, il se trouve qu'il sort un nouvel album. Et voilà, on a eu l'occasion de le réinviter. Et c'est vrai que c'est une soirée un peu particulière, parce que vous l'aurez remarqué, contrairement au samedi et contrairement aux années précédentes, on n'a pas trois groupes, mais on n'en a que deux. Ouais. Parce qu'en fait, on fait une soirée autour d'HK, c'est-à-dire qu'on va pas être sur un format festival classique avec un concert de une heure un peu machin. Oui. Non, là on a un vrai concert d'HK de 1h30, un format classique. Et ensuite la soirée se clôturera avec une jeune artiste qui s'appelle Charou, que j'avais découvert au Babel XP à Marseille il y a 2 ans maintenant, et c'est une productrice électro et qui fait donc de la musique électronique avec des samples de musique traditionnelle des pourtours de la mer Méditerranée.
1: Ah, ça c'est Grèce, très intéressant.
0: Grèce, Liban, Israël, Afrique du Nord, Maghreb, etc. Et de ces cultures-là et de chants aussi de femmes de ces pays, elle en a fait une musique très festive et très entraînante.
1: Et ben voilà, donc ça c'est très original aussi, hein, c'est superbe. Alors qu'est-ce qu'il y a d'autre aussi dans ce dimanche? On n'a pas dit tout le monde.
0: Non, mais après le festival, là on a beaucoup parlé du parc Lucie Aubrac, mais après
1: il y a aussi
0: tous les spectacles de rue qui ont lieu en journée. Grosso modo, le festival il démarre le samedi avec la grande parade à roulettes sur la voie verte, le banquet d'ouverture à midi. Toute l'après-midi, en fait, il y a des spectacles qui vont se succéder, voire être en parallèle.
1: Il y en a un là-bas et un ici. Voilà.
0: Dans tout le village, ça va être grosso modo de 13h jusqu'à 19h pendant les deux jours. Et là, on aura des plein de spectacles, on aura des compagnies comme la compagnie Anonyma Teatro avec Muppets Rhapsody, on aura la compagnie La Brebis Enragée avec Le Prénom, un spectacle de danse assez engagé sur la question de l'identité et du colonialisme. On aura La Fanfare des Cadors de Montpellier qui revient après un premier passage il y a plus de 20 ans peut-être sur le festival. On aura Fanfare Déon.
1: Je vois le programme qui défile devant moi. Là.
0: On aura la compagnie Fatra, enfin, je ne vais pas tous les citer, mais il y en a beaucoup. Et puis on a un off aussi qu'on a structuré depuis 2025 avec 6 compagnies sélectionnées. La plupart sont des compagnies de la région, on va dire Garéro principalement, de spectacles en création avec à la clé un prix du public de 1 000 euros pour le spectacle qui rencontrera le plus grand succès public sur le festival.
1: Tout ça c'est très bien, et puis surtout ça permet à ces personnes, à ces artistes de travailler. Parce que soyons clairs, c'est dur la culture. Hein. C'est pour eux, beaucoup aussi. Pour les organisateurs de festivals aussi. On en parle souvent ici.
0: Disons que les artistes sont...

0: sont la, le dernier maillon de la chaîne, et c'est eux qui toutes les galères de, des structures en amont, c'est eux qui les prennent.
1: Oui, parce qu'il y a moins de festivals, ou du moins il y a moins de voilures dans les festivals, moins d'argent tout simplement.
0: La diffusion elle a baissé d'au moins 30%, le montant des sessions il est rogné, c'est vraiment compliqué pour les artistes actuellement.
1: Oui, et puis parlons aussi de ceux qui en vivent, qui ne sont pas des artistes en première ligne, mais indirectement, les intermittents du spectacle, eux, ils ont besoin de travailler. Et quand est-ce qu'ils peuvent travailler? C'est souvent l'été, hein, soyons clairs. Hein. C'est là qu'ils peuvent vraiment bosser. Et alors, si on leur dit, ah ben non, là on coupe, et puis là on coupe, et puis là on coupe, ben, est-ce qu'ils vont pouvoir avoir suffisamment de prestations?
0: C'est un vaste débat.
1: Oui, c'est compliqué.
0: Il y a beaucoup d'artistes qui sortent de l'intermittence.
1: Avec les artistes, en tout cas, que vous invitez, je crois que il va y avoir des réflexions sur ce sujet aussi.
0: À mon avis,
1: avec HK par exemple. Voilà. Donc, écoutez, on arrive doucement. Enfin, on peut encore parler un petit peu, peut-être. Quelques minutes, si vous avez des choses que vous vouliez encore préciser, peut-être comment suivre, on voit comme vous voulez.
0: Oui, non, ben après, comme vous voulez. Dire aussi qu'autour de toute cette programmation, il y a aussi des temps de convivialité qui sont proposés sur le festival. On a des espaces familles qui sont mis en place avec des partenaires comme le Centre socio-culturel Agantique de Ganges ou la Boujotte, où on a des coins enfants où on peut venir, si on a des tout petits, on peut venir les langer, on peut venir faire des jeux d'eau. Voilà. Si on a des plus grands, on peut venir faire des jeux en bois, etc. On a des ateliers de fabrication de masques à partir d'éléments naturels qui sont mis en place. Voilà. L'idée, nous, c'est que vraiment, on puisse venir...
1: C'est safe, c'est sympa, en famille.
0: Puisque c'est d'actualité, dire aussi qu'on prête attention à la qualité d'accueil du public et que du coup, il y a des fontaines à eau qui sont positionnées un petit peu partout sur le festival. Voilà. On peut venir avec sa gourde. On a des bénévoles qui sont là avec des brumisateurs pour pouvoir vous hydrater, etc.
1: Rafraîchir un peu.
0: Parce que ça devient un vrai sujet. Mmh. Donc voilà, il y a tout ça qui est mis en place.
1: Mais donc, comme on disait, avec beaucoup, beaucoup de bénévoles qui travaillent.
0: Ouais.
1: Vous aviez le chiffre
0: peu plus de 200 bénévoles adhérents sur le festival.
1: 200 bénévoles. Ouais. Mais il faut bien ça.
0: Entre tous les postes différents, que ce soit la gestion de la circulation, l'accueil du public, les stands buvettes et restauration, l'accueil
1: montage,
0: des artistes.
1: Le montage et le démontage.
0: Il y a beaucoup de besoins, et donc du coup on a la chance d'avoir ces gens qui se mobilisent chaque année pour le festival. On a un tiers des bénévoles qui sont des habitants de Sumène et le reste qui viennent de la région ou de la France entière passer leur week-end pour donner du temps au festival, et ça c'est hyper précieux.
1: Et vous êtes quand même bien soutenu aussi par la municipalité, je suppose. C'est une visibilité pour Sumène.
0: Oui, la municipalité nous aide beaucoup, notamment en matière logistique ou de mise à disposition de salles,
1: de matériel, de chaises, et un peu de financement.
0: Ouais. Et puis après on a toutes les strates,
1: départements,
0: régions, ministère de la culture,
1: bien sûr.
0: Puis voilà, on a toutes sortes de partenaires.
1: C'est très important. Merci Sébastien d'être venu.
0: Merci Divergence FM.
1: On va juste rappeler les dates. C'est
0: 18 et 19 juillet.
1: Et c'est à
0: prochain à Sumène, à côté de Ganges.
1: Tiens, il y a Eva qui arrive. Bonjour Eva. Allez, donc merci à Alice pour cet enregistrement et à très bientôt.
0: Merci.

0: C'était Sébastien Toureil au micro d'Olivier Nautal, suivi d'un extrait musical de Charou que vous retrouverez au Festival des Trans Sevenol le 19 juillet. Cette interview nous donne l'occasion de vous faire découvrir ou redécouvrir l'artiste Yuna Foster qui se produira le samedi 18 juillet au Trans Sevenol et que nous avions reçu en interview il y a quelques mois.
1: Au mois de janvier dernier, le Festival des Trans Sevenol lançait son dispositif de repérage dédié aux artistes émergents d'Occitanie. Yuna Foster, bonjour, vous êtes la lauréate de ce dispositif pour l'édition 2026 du festival qui fêtera ses 29 ans en juillet prochain. Bonjour et merci d'être avec nous au micro aujourd'hui de Divergence. On va aujourd'hui retracer votre parcours qui vous a amené sur la scène des Trans Sevenol. Alors, pour commencer, comment est-ce que vous êtes tombée dans la musique ?
2: Alors déjà, bonjour et merci de m'accueillir, c'est incroyable. Donc moi c'est Yuna Foster, je fais de la musique depuis que j'ai 8 ans. Et comment je suis tombée dans la musique? Alors mes parents me disent que je me suis levée un matin et que j'ai demandé à chanter, voilà. Ça c'est la version de mes parents, mais ma version je crois que c'est plutôt en regardant les séries comme Anna Montana, comme Killary à la télé, ou Pitchy Pitchy Pitch, toutes ces femmes incroyables à la télé qui étaient sur scène. Je crois que j'avais envie de faire pareil aussi et d'être aussi incroyable que ces meufs-là. Donc je crois que c'est comme ça que j'ai commencé à faire de la musique.
1: Ça a été donc vos premières inspirations musicales, Anna Montana, etc.
2: Ah, totalement. De base, j'étais totalement dans ce truc-là. C'était à l'époque où Rihanna, elle était à la radio. Donc c'est-à-dire que tous les matins en allant à l'école, j'écoutais Rihanna, j'étais en mode « Ok, c'est cette meuf-là et tout machin, incroyable. » Et au final, ce n'est pas du tout cette musique que je fais, mais c'est ces femmes-là en fait dont je me suis inspirée. Donc Miley Cyrus, qui est une icône tout simplement, Rihanna, une icône aussi, qui m'a beaucoup inspirée. Et du coup, aujourd'hui, je fais de la musique, je ne fais pas du tout ce genre de musique-là. Moi, je fais de la pop mélangée à du rap. Je m'inspire plutôt de Orelsan, Big Flo et Oli et Billie Eilish. Mais de base, c'était venu de ces séries-là et de ce que j'entendais à la radio quand j'étais petite. Donc, c'est hyper drôle.
1: Et alors, justement, on peut en parler de ce style musical plus actuel. Donc, vous dites un mélange entre la pop, le rap. Concrètement, oui, à quoi ça ressemble? Quelle thématique vous abordez dans vos chansons?
2: En fait, de base, je faisais que de la pop, mais il me manquait quelque chose de plus sincère dans ce que j'écrivais, parce que je parle en fait plus particulièrement de santé mentale et de comment je me sens en fait à l'intérieur. Et comme je savais pas l'exprimer avec des mots simplement en parlant, en fait, je le mettais plutôt dans des écrits. Je mettais comment je me sentais, souvent avec ce manque de confiance, souvent assez mal finalement. Et j'ai réussi en fait à mettre ce truc avec plus de sincérité grâce au rap et à ce côté, je trouve, plus sincère en fait que ça apporte. Du coup, en le mélangeant à la pop, donc avec des mélos toujours très pop, mais avec des flows qui vont être parfois plus rap. Donc je m'en inspire comme ça en fait.
1: Oui, pardon. Donc vous écrivez vos propres textes, vos propres musiques. Est-ce que vous produisez toute seule vos chansons, la mélodie, etc. Est-ce que vous créez ce processus de création musicale, il se fait toute seule?
2: En fait, on travaille à deux sur la musique. Donc c'est-à-dire que je suis avec Newton, mon compositeur, qui fait vraiment toute la partie musicale, donc la compo, que ce soit toutes les instrus de toute façon de tous mes projets, c'est lui qui les fait. Et moi, à côté, je fais tout ce qui est écriture et mélodie de la voix. Donc c'est ce qu'on appelle une top line, mais mélodie de la voix, voilà, tout ce que vous entendez en mode voix, c'est moi, et tout ce que vous entendez en musique, orchestration, c'est Newton.
1: Et alors, vous avez sorti votre premier EP en 2024. Oui. Et vous avez sorti tout récemment, en décembre dernier, votre dernier single, DS Light. De quoi il parle?
2: Alors, l'EP de base parlait justement du fait de... il parlait en fait de mes doutes, de mes peurs. Et ensuite, les singles que j'ai sortis, c'était un peu ce que j'aurais pu raconter dans cet EP, mais plus en détail. Par exemple, DS Light... parle de nostalgie. Il parle de... En fait, je me suis rendu compte en fêtant mes 25 ans qu'il y avait quelque chose qui me manquait et j'arrivais pas trop à savoir quoi. Et je me suis rendu compte que c'était tout ce qui était lié à l'enfance, donc justement toutes ces séries que je regardais quand j'étais petite, les Winx, que ce soit les Witch, que ce soit Kid Paddle, tous ces trucs-là en fait qui me manquaient, et sans que je m'en rende compte, en fait, j'ai essayé de le retranscrire dans cette musique-là. Ça parle aussi des gens qui nous manquent, qui sont peut-être plus là aujourd'hui. Et j'ai tout mis dans cette chanson qui s'appelle DS Light, je l'aime énormément.
1: Il y a toujours une inspiration nostalgique finalement de la culture pop des années 2000.
2: Énormément, franchement. En fait, j'ai hésité à faire un projet que sur ça carrément, puisque c'est vraiment ce qui me définit. J'ai vraiment un côté très nostalgique et très mélancolique dans ma musique. Souvent, c'est ce qui ressort quand on écoute mes chansons, sans que ce soit trop déprimant en vrai. Il y a toujours ce côté, il va y avoir de la pétillance, il va y avoir de l'émotion, mais c'est un mélange qui fait que c'est pas non plus trop déprimant. Et je crois que ça me ressemble bien, ouais. Nostalgie, mélancolie et un peu de puissance et d'émotion, ça résume ce que je fais.
1: Et alors tout ça, on va avoir la chance de l'écouter sur scène puisque vous allez vous produire au festival des Transsévenols, comme on en parlait tout à l'heure, le 18 juillet, sur la grande scène du festival. Alors, ce n'est pas la première fois que vous remportez une sélection musicale, mais celle-là, elle est particulière.
2: Ah mais c'est assez incroyable parce que en tant qu'artiste indépendant, souvent on répond à plein de tremplins, on fait vraiment beaucoup de rendez-vous, de choses. Et par exemple, l'année dernière, la seule chose que j'ai faite l'année dernière, bon, c'était trop cool, mais j'ai fait le GP Explorer, mais c'est les seuls à m'avoir répondu. Et cette année, je me suis dit, ça y est, c'est foutu, personne ne va me répondre encore. Et en fait, j'ai eu la chance d'être prise dans un tremplin, en fait, pour les Transsévenols, donc du coup du Gard, sachant que je viens du Gard, c'est trop cool. Ça me fait tellement plaisir en plus du coup d'être accompagnée, puisqu'il y a ce côté où on se sent très vite seul en fait quand on est en indé, puisqu'on fait la musique, on fait la com, on fait les vidéos, on fait tout ce qu'il y a autour en étant seul. Et là, les Transsévenols, ça nous apporte en fait un accompagnement par des professionnels. Donc du coup, on va être encadré par V2, par Paloma. Et ensuite, on joue au festival des Transsévenols. C'est assez incroyable. C'est le 18 et 19 juillet. Ça fait vraiment plaisir. Et ça redonne aussi espoir quand on a beaucoup de négatifs et de réponses qui ne sont pas bonnes et que d'un coup, on arrive et qu'on dit, voilà, ça c'est bon. Ça fait tellement du bien. C'est vraiment incroyable.
1: Et ce n'est pas donc votre première scène, vous parliez tout à l'heure du GP Explorer, vous êtes déjà produit dans des petites salles à Paloma, etc.
2: Oui, j'ai eu du coup la chance aussi d'être l'année dernière, oui, d'être prise dans le dispositif d'accompagnement du Manu, donc de la SMAC de Paloma. Et avant ça, j'ai fait le GP Explorer, donc du coup, on était au circuit Bugatti au Mans, c'était incroyable. J'ai pu jouer mon set de 45 minutes, rencontrer Mr. V, DLC, tout ça, c'était incroyable. Et ensuite à Paloma, du coup, j'ai la chance d'être accompagnée avec le Manu et d'avoir fait la première partie de Sopico le 31 janvier dernier. Donc ça, c'était incroyable. Et ça fait vraiment plaisir, vraiment. Je le répète, mais... quand on passe dans un moment où on fait plus trop de musique, on n'arrive pas à avoir de scène, on ne sait pas vraiment où on va, on ne sait pas vraiment pourquoi on fait de la musique, et que d'un coup, il y a des petits cadeaux comme ça, des gens qui viennent, qui nous accompagnent, qui nous aident à être guidés, parce qu'on était vraiment en solo avant. Le fait d'être accompagné et en plus d'avoir des bonus comme ça, des scènes, des choses qui se passent, des tremplins qui valident le projet... ça nous donne vraiment espoir pour la suite, puisque j'avoue que pendant un moment, je n'y croyais plus trop. Mais en tout cas, le fait que ça bouge un peu, ça redonne vraiment le sourire tout simplement et l'envie de continuer à faire tout ça. Donc, c'est trop cool.
1: Et justement, la suite, elle est là. On arrive à la fin de cette interview. Et donc, on le rappelle, vous vous produirez sur scène le 18 juillet au Transsévenols. Et alors, d'ici là, peut-être qu'on peut suivre vos aventures musicales. Où est-ce qu'on peut vous suivre ?
2: Avec plaisir. Alors, si vous voulez me suivre, je vous donnerai plutôt mon Instagram, donc du coup, sur Yuna Foster. Donc, je vais l'appeler parce qu'il y a un H au milieu et souvent les gens, bah, du coup, n'ont pas le nom. C'est Yuhna Foster, Foster. Les prochaines actus que j'ai, si vous voulez, c'est je serai le 7 mai à Paloma. Donc, on fait un concert pour la Locali Rose avec trois autres artistes, pardon. Et le lendemain, le 8, du coup, je sors mon prochain single qui s'appelle Démon. Voilà.
1: Eh bien, merci d'être venu au micro de Divergence pour nous raconter tout ça. On vous souhaite donc une belle aventure à continuer sur ce parcours musical. Et merci, Yuna, d'être venue au micro.
2: Merci beaucoup à vous. C'était trop cool. Merci pour m'avoir accueillie. C'était incroyable. Merci beaucoup.
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0: C'était Yuna Foster au micro d'Oriane Castan que vous retrouverez au Festival des Trans Sevenol le samedi 18 juillet. On fait à nouveau une pause musicale et on écoute Boua Boua de Céou avant de retrouver Delphine Guérin, l'apôtre, pour le Festival des Musiques du Monde à Clapiers.

0: Vous écoutiez Boua Boua de Séou et on accueille à présent Delphine Guérin l'apôtre pour le Festival des musiques du monde à Clapiers.
1: Bonjour Madame Delphine Guérin l'apôtre, je suis heureux de vous avoir au téléphone pour nous parler d'un événement qui a lieu, je dirais, tous les ans. C'est le Festival des musiques du monde à Clapiers. Alors cette année, ça se déroule samedi, je crois, hein, c'est bien ça, à partir de 21h, mais il faut bien entendu, faut venir en avance. Alors racontez-nous un petit peu ce festival pour cette année, c'est la 5e édition je crois aussi.
2: C'est ça, tout à fait, bonjour, oui effectivement. Donc c'est notre 5e année du Festival des musiques du monde à Clapiers. Cette année, on a été obligé de faire une seule soirée, malheureusement. Mais donc, oui, pour nos 5 ans, nous recevons encore cette année un groupe montpelliérain, un petit collectif montpelliérain qui s'appelle les Ânes de Palenkov.
1: Eh ben, on va expliquer à nos auditeurs un peu de qui il s'agit. Mais surtout, vous allez nous rappeler, Clapiers, ça se passe où, à quel endroit dans Clapiers, ce festival?
2: Alors, c'est un concert comme chaque année en plein air, hein, dans le parc municipal de Clapiers.
1: Voilà.
2: Il n'y a qu'un parc à Clapiers, donc c'est pas très compliqué pour le trouver.
1: Voilà, et puis il y a quelque chose qu'il faut savoir, c'est que c'est gratuit.
2: Exactement, c'est en entrée libre, donc le public peut venir à partir de 19h, il y aura des food trucks, une buvette, et le concert commence concrètement à 21h précise, un petit peu plus, quand il fait un petit peu plus frais, dirons-nous.
1: Alors on va revenir aux invités, donc aux ânes de Palenkov. Alors, il s'agit de quel genre de musique?
2: Ce sont des musiques mêlant des musiques bulgares, roumaines, tziganes. C'est vraiment avec des sonorités des musiques de l'Est, plus précisément, ce groupe-là.
1: C'est les Balkans, en fait, on peut dire. Hein. C'est musique des Balkans, et c'est donc très varié. Et ce sont des gens qui sont à Montpellier. Hein. Nous sommes bien d'accord, ce sont des Montpelliérains.
2: C'est un collectif montpelliérain, oui, oui. Ils sont 6 musiciens. Je pense qu'ils font pas mal d'impro. Et oui, ils sont montpelliérains.
1: Et donc, ce sont comme tout ce type de musique, c'est très original. Et puis, ça fait bien partie du Festival des musiques du monde. Hein, nous sommes bien, ça colle bien avec le Festival de Clapiers.
2: Voilà, c'est le but, le Festival des musiques du monde. On prend un petit peu tous les styles, un petit peu toutes les sonorités pour voir un petit peu tout ce qui peut se présenter dans ces musiques du monde.
1: Alors, je crois qu'il y a des voix, bien sûr, hein, il y a des voix. Il y a une voix, paraît-il, très puissante de Vladimir Gourko. Leur orchestration, je dis hein, le communiqué, hein, leur orchestration atypique façonne un univers sonore riche et intrigant qui s'entrelace rythme, mélodie, avec une grande intensité. Donc, ça veut dire que ça va bouger.
2: Bah, ça a l'air, en tout cas. On les a aussi choisis pour ça, hein, pour... un petit peu cet esprit festif qu'ils vont pouvoir nous transmettre, comme ils disent, une ivresse totale. Donc on va voir un petit peu tout ça.
1: Et tout ça, et donc ça commence à 21h, ça dure combien de temps approximativement?
2: Le répertoire là sera assez court, ça va pas être très long, un peu plus d'une heure de concert.
1: Un peu plus d'une heure de concert, et puis surtout, ben, vous pouvez profiter par la même occasion ben, de la fraîcheur du parc, hein, puisque c'est ombragé.
2: Oui, il est bien ombragé, mais on espère que oui, la journée ne soit pas trop chaude, effectivement.
1: Alors sans ça,
2: pour avoir une soirée fraîche.
1: Voilà, mais pour organiser un festival comme celui-là, comme vous le faites depuis donc c'est la 5e année, c'est toujours un peu compliqué. Puis ça coûte de l'argent, soyons clairs. Donc parce que c'est gratuit pour le public, mais il faut organiser tout ça. C'est pour ça aussi que vous réduisez un petit peu la voilure.
2: Non, on est sur une nouvelle année électorale et cette année du coup. Effectivement, notre municipalité alors n'a pas beaucoup changé puisque notre maire est toujours en place.
1: Oui, on le connaît votre maire. On le connaît.
2: Change et du coup les choix changent un petit peu. Et pour faire d'autres choses, et ben du coup on réduit un petit peu sur d'autres. Donc voilà, on a préféré proposer d'autres activités, d'autres festivités et pas deux soirées. Comme auparavant.
1: Oui, mais c'est toujours pas ça. Et la culture dans une ville, petite ville comme Clapiers, c'est un choix. Hein. Il faut savoir choisir et puis essayer de diversifier aussi, d'en donner pour tout le monde. Quoi.
2: C'est ça, c'est le choix, la politique de la commune et la culture pour tous. Donc voilà, on essaye de varier davantage nos propositions culturelles à nos Clapierrois.
1: Voilà, et il y a beaucoup de choses quand même qui se passent à Clapiers. On peut dire le nom du maire, c'est Éric Pinceau, on le connaît quand même.
2: Oui,
1: c'est lui qui s'est chargé de la culture au niveau de la métropole pendant longtemps, qui s'occupe aussi beaucoup de musique. Hein. Donc c'est quelqu'un qui est très touché par la culture.
2: Il est né dans la musique, oui.
1: Ouais, c'est ça, son papa était musicien.
2: C'est
1: on sait tout
2: son
1: ça.
2: Son fils également est un très bon, brillant trompettiste également. Donc... Ça se répète de génération en génération.
1: Et donc, lui, il est sensibilisé, bien entendu, à tous les événements culturels. Mais il faut faire des choix. Il y a aussi des concerts. Il n'y a pas que ce festival de samedi. Hein, il y a plein de choses qui se passent à Clapiers pendant toute l'année au niveau culturel.
2: Oui, oui, oui. On a reçu récemment les fanfares, comme chaque année. On a fait une très belle fête de la musique. On va avoir des pièces de théâtre en plein air encore dans notre parc. Le cinéma, dans le cadre de la métropole, fait son cinéma.
1: Oui,
2: on est très actifs et on aime ça.
1: Ben voilà, écoutez, c'est très bien. Puis c'est bien aussi de sortir un petit peu de Montpellier. Donc je dis aux Montpelliérains pour aller un peu en dehors, aller jusqu'à ce magnifique parc. Le parc, je crois qu'il s'appelle Lénard, hein, c'est ça. Hein.
2: Oui.
1: Voilà, le parc Lénard, aller voir et puis profiter de ce groupe samedi à partir de 21h qui a l'air d'être très, très, très intéressant. Allez écouter. Ben, il me reste à vous remercier hein, d'avoir répondu au téléphone et puis. Donc, de répéter une fois encore la date, c'est samedi, c'est le samedi qui arrive, là, c'est le 5, hein,
2: nous sommes bien.
1: Le 4 juillet, excusez-moi, le samedi 4 juillet prochain, au parc Claude Lénard de Clapiers. C'est très facile à trouver, en effet. C'est pas loin des terrains de football, si je me souviens bien.
2: Hein. C'est juste en face,
1: voilà,
2: exactement.
1: Voilà, c'est juste à côté des terrains de football. Il y a de quoi se garer, il y a des possibilités. Il n'y a pas de problème. Puis maintenant, vous avez même un tramway qui arrive jusqu'à chez vous, à Clapiers.
2: Exactement.
1: Oui.
2: Le mois de janvier, nous avons le tramway qui arrive jusqu'à Clapiers.
1: Donc, ce qui peut faciliter aussi les choses. Merci beaucoup, en tout cas, d'avoir répondu à ces questions. Et puis, bon festival des musiques du monde.
2: Merci et belle journée à vous.
1: Au revoir.
2: Au revoir.
0: C'était Delphine Guérin, l'apôtre, au micro d'Olivier Nautal. Et on retrouve à présent un nouvel épisode de l'UMLU consacré au climat proposé par l'UM de Montpellier qui s'intéresse aujourd'hui aux écologues du feu.
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4: Dix ans après l'accord de Paris, l'objectif de maintenir la température moyenne mondiale bien en dessous de plus de 2 degrés semble de plus en plus inatteignable. Plantes, animaux, humains, nous payons tous les conséquences de ce réchauffement qui, si rien n'est fait, pourrait faire basculer les écosystèmes à plus ou moins long terme. Point de bascule ? Telle est la question qui ouvre ce 23e numéro du magazine LUM.
3: L'écologue du feu. Des incendies plus fréquents et plus intenses par endroits, c'est un des effets brûlants du réchauffement climatique. Pour étudier au mieux ces phénomènes et leurs conséquences sur les écosystèmes, l'écologue Tristan Charles Dominique fait feu de tout bois. 17 000 hectares. C'est la superficie qui a brûlé dans le massif des Corbières en août 2025. Un feu de forêt d'une ampleur exceptionnelle en France, mais une paille à côté des méga-feux qui ont ravagé plus de 8 millions d'hectares au Canada en 2025, ou aux incendies qui ont brûlé 18 millions d'hectares en Australie en 2020. Et pour mieux anticiper les conséquences de ces feux, il faut parfois les allumer, comme le fait Tristan Charles Dominique, écologue du feu au laboratoire AMAP. Une spécialité née dans les années 1980 qui ne manque pas de combustible, car la fréquence de ces événements extrêmes flambe depuis quelques années à la faveur du réchauffement climatique.
5: Pour qu'un méga-feu se déclenche, il faut que toutes les conditions de vent, d'humidité et de température soient réunies, ce qui arrive de plus en plus souvent. En Afrique du Sud, par exemple, un méga-feu se déclenchait en moyenne tous les 40 ans, mais désormais c'est tous les 5 à 10 ans.
3: Explique Tristan Charles Dominique, qui précise que l'Afrique du Sud et l'Australie sont particulièrement à la pointe en écologie du feu. Si la France est moins exposée, elle n'est pas à l'abri de voir ses forêts partir en fumée.
5: Le réchauffement climatique favorise l'embroussaillement, qui est un véritable combustible. C'est une poudrière qui s'empire d'année en année, et la situation ici aussi devient alarmante.
3: Et face aux flammes, toutes les plantes ne sont pas égales. Si certaines brûlent comme du petit bois, d'autres possèdent d'étonnantes stratégies d'évitement pour survivre dans la fournaise ou renaître de leurs cendres.
5: Certaines plantes développent leur partie durable à l'abri sous terre. D'autres possèdent une écorce épaisse qui résiste aux flammes, du moins dans une certaine mesure.
3: D'autres encore misent sur l'après, tel le pin d'Alep, dont les cônes s'ouvrent sous l'effet de la chaleur, libérant les graines qui germeront les premières après le passage du feu.
5: A l'inverse, d'autres plantes n'ont aucune résistance au feu, comme les arbres forestiers par exemple, ceux qui gardent leurs feuilles ou branches mortes, ou encore ceux qui ont des résines inflammables.
3: Conséquence de ces inégalités, les paysages, après le passage des incendies, peuvent être totalement modifiés, au profit des espèces résilientes et au détriment des plus vulnérables. Pour mieux étudier la façon dont les flammes vont redessiner les forêts après leur passage, les chercheurs sont parfois ceux qui allument la mèche.
5: Nous effectuons des feux contrôlés, toujours accompagnés de pompiers, sur des parcelles expérimentales de plusieurs hectares, ce qui nous permet d'étudier la capacité de la végétation à conduire le feu et donne des informations nécessaires pour améliorer la gestion du risque d'incendie.
3: Des expérimentations qui permettent aussi aux écologues du feu de mieux en prédire les conséquences sur la mosaïque de végétation inflammable et non inflammable. Une discipline qui n'est pas près de s'éteindre.
0: Vous écoutiez un nouvel épisode de l'UMLU consacré au climat proposé par l'UM de Montpellier. Et ici l'ombre touche à sa fin, mais on se retrouve demain de 17 à 18h ou en rediffusion de midi à 13h. Je vous quitte avec un dernier titre et on écoute Juan's World de Bad Bad Not Good.

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0: 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Les gens devraient sortir de chez eux et se regarder eux-mêmes, ça les changerait. Oui, monsieur. Ça, au moins, ce serait de la bonne philosophie.
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0: tous, merci d'être ici. Donc aujourd'hui nous accueillons donc Arnaud Durand, donc qui est né dans la région et qui a fait son master et sa thèse à Montpellier et qui est désormais maître de conférence donc à l'Université de Lyon. Et il est également donc membre de l'Institut universitaire de France. Et donc il va nous parler aujourd'hui donc du lien entre maths et océan, donc prévoir l'océan, une science du compromis. Donc cette conférence va clôturer en fait le mois des mathématiques appliquées et industrielles, qui a comporté donc quatre présentations devant différents publics. Donc il y a eu des lycéens, des classes préparatoires, des étudiants de master et des enseignants-chercheurs, et vous aussi, voilà, vous faites partie du grand public pour la dernière conférence. Donc je tiens à remercier des partenaires nationaux, donc notamment la Société des mathématiques appliquées industrielles, donc qui fait le lien entre le math et industrie et qui permet d'organiser donc certaines présentations grand public. Il y a eu aussi donc le réseau thématique optimisation et l'INRIA, donc qui est l'Institut national de recherche et des technologies du numérique, et des partenaires locaux, donc l'Université de Montpellier, le laboratoire de mathématiques IMAG et l'IRES de Montpellier, donc qui est l'Institut de recherche pour l'enseignement des sciences. Et donc un grand merci aussi à la mairie de Montpellier et à Montpellier Méditerranée Métropole, donc qui nous a associés à cet événement, donc l'Agora des Savoirs, et qui nous permet d'être ici ce soir. Et donc j'espère qu'on aura encore l'occasion d'organiser d'autres conférences donc en lien avec les mathématiques. Donc je vais laisser la parole à Arnaud. Merci.
1: Très bien, merci beaucoup Vanessa pour cette introduction. Donc voilà, je suis donc très heureux de pouvoir m'adresser à vous aujourd'hui, ce soir. Effectivement, voilà, je suis natif de Montpellier. J'ai effectué toutes mes études ici. J'ai même soutenu ma thèse de doctorat ici, sous la direction de Fabien Marsh. Je profite d'ailleurs pour le remercier pour tout ce qu'il m'a apporté au cours de ces années-là. Donc aujourd'hui, en fait, en deux mots, Vanessa m'a déjà présenté. Je travaille moi à l'Institut Camille Jordan, qui est le laboratoire de mathématiques de l'Université de Lyon. Et effectivement, dans le cadre de mes recherches, je suis amené en fait à étudier des problèmes qui ont trait à l'océanographie. Et c'est ce qui va nous occuper donc aujourd'hui. Alors je tiens déjà à m'excuser un petit peu, je fais un exposé, je parle un peu de maths, je parlerai un peu de physique. Il y aura peut-être des fois des formules qui parleront peut-être pas à tout le monde, donc je ferai mon possible pour les rendre accessibles et les expliquer un petit peu avec les mains et pour voir ce qui se cache derrière. Voilà, donc ne prenez pas peur si vous voyez des formules abominables, on va essayer de travailler avec, de faire ce qu'il faut pour les rendre compréhensibles. Voilà, donc j'ai décidé aujourd'hui d'articuler mon exposé autour de, on va dire, deux grands axes. Le premier aura une vocation, on va dire, introductive. J'essaierai de parler, d'évoquer des principaux modèles qu'on peut rencontrer en mécanique des fluides. Mais surtout, je parlerai des difficultés auxquelles on doit faire face dès lors qu'on veut les appliquer à l'océanographie. Et dans un second temps, et ça constituera la majeure partie de mon exposé, j'expliquerai comment, alors pas seulement les mathématiciennes et les mathématiciens, mais la communauté scientifique dans son ensemble, est amenée à collaborer, à trouver des compromis, donc, pour mettre en place des systèmes qui soient opérationnels et qu'on puisse utiliser en pratique pour faire de la prévision. Voilà. Donc, sans plus attendre, je propose qu'on commence cette première partie introductive. En revenant quelques années en arrière avec Newton, qui à la fin du XVIIe siècle a énoncé ce qu'on appelle aujourd'hui la deuxième loi de Newton. Donc elle figure ici en latin, donc j'imagine que beaucoup d'entre vous ne le connaissent pas, moi non plus, je ne me rappelle pas. Mais maintenant elle admet une formulation un peu plus moderne. qui rappelle peut-être des souvenirs à certains ou certaines d'entre vous. Donc la force est égale à la masse fois l'accélération. Voilà. Donc ça, c'est un principe, on va dire, qui est à la base de ce qu'on appelle la mécanique du solide. D'accord ? Donc vous avez à gauche... En fait, ça traduit simplement le fait que si vous voulez modifier le mouvement d'un objet, modifier sa trajectoire, eh bien vous devrez lui appliquer une force qui est d'autant plus grande que sa masse est importante. D'accord ? Donc en fait, un exemple caricatural ici, c'est l'exemple d'un caddie qu'on veut pousser. Ben, vous devrez déployer plus d'efforts s'il est plein que s'il est vide. Voilà. Bon, voilà. Alors évidemment, Newton, lui, ne s'intéressait pas forcément à la dynamique des caddies. Hein, ce n'était pas trop son truc. Il s'intéressait plutôt à la mécanique, on va dire, d'un point de vue plus général. Et ces lois, à l'époque, ont notamment été utilisées pour conférer, on va dire, une assise théorique à tout ce qui avait trait à la mécanique du solide, et notamment la mécanique des planètes. Voilà. Donc, elles ont servi, par exemple, à valider et à théoriser les lois de Kepler, qu'il avait énoncées quelques années auparavant, qui expliquaient la mécanique et le mouvement des planètes. Voilà. Donc là, ce n'est pas vraiment ce qui va nous intéresser aujourd'hui. Je vais simplement ici évoquer quelque chose qui vraiment a du sens pour les océans. C'est qu'on s'est aperçu peu de temps après que ce principe, qu'on appelle le principe fondamental de la dynamique, donc F égale M fois A, la force est égale à la masse fois l'accélération, on pouvait non pas l'appliquer à une particule isolée, seule dans son coin, mais à une collection, un ensemble de particules contenues dans un volume donné. Donc là, on passe d'un monde qui est la mécanique du solide, à ce qu'on appelle maintenant la mécanique des milieux continus, c'est-à-dire appliquer le principe fondamental de la dynamique à des fluides ou des gaz, d'accord, c'est-à-dire un ensemble de particules contenues dans un volume donné. Alors parmi les, on va dire, les précurseurs, ou en tout cas les grands noms dans ce cheminement, on pourra citer Euler, et puis plus tard Navier et Stokes, qui finiront par donner leur nom à l'équation qui figure ici en haut à droite, qu'on appelle aujourd'hui les équations de Navier-Stokes, dont vous avez peut-être déjà entendu parler. D'accord ? Alors on peut dire, sans prendre trop de risques, que ce sont les équations ou des équations reines en mécanique des fluides. Alors j'ai bien conscience ici que ça ne parle pas à tout le monde, ce truc-là. Alors rassurez-vous, on va essayer voilà, avec les mains, d'expliquer un peu ce qui se passe. Donc, déjà, ce qu'il faut comprendre, c'est que ce sont des équations, vous voyez, qu'il faut intervenir un vecteur qu'on appelle V, qui correspond à la vitesse du fluide, à la vitesse des particules de fluide en tout point du temps et de l'espace. D'accord ? À gauche de l'égalité, vous avez quelque chose qui physiquement correspond à une accélération. Si vous voulez, c'est l'équivalent du A que vous aviez dans le principe de Newton tout à l'heure. Dans la formule F égale M fois A, vous avez l'accélération qui était à droite, et bien... Son équivalent dans la mécanique des milieux continus, c'est ce que vous avez ici. Et à droite de l'égalité, vous avez les différentes forces qui s'appliquent sur le volume de fluide. En particulier ici, j'ai marqué la pression, mais on pourrait imaginer d'autres forces, par exemple la force de gravité, ou des choses comme ça. Et puis à droite, on n'en parlera pas forcément aujourd'hui, mais vous avez aussi la viscosité du fluide qui intervient. Voilà. Alors, ce qu'il faut comprendre ici... Alors, encore une fois, je vais essayer de prendre un exemple qui parlera, je l'espère, à tout le monde. Si vous regardez l'océan, vous êtes devant la plage, vous regardez les vagues qui déferlent et qui arrivent devant vous, eh bien, en fait, il est clair que l'océan, c'est un phénomène qui évolue avec le temps. L'instant, enfin, on va dire, la configuration de la mer à un instant donné ne sera jamais la même que celle à l'instant suivant. D'accord ? Il y a un phénomène d'évolution avec le temps. Maintenant, si vous prenez une photo de l'océan, il est clair que le niveau de l'océan n'est pas uniforme. Il y a des creux, il y a des bosses, il y a des vagues, il y a des courants, il y a des vitesses qui interviennent, pas seulement à la surface, mais aussi à l'intérieur. D'accord ? Donc on a des courants, on a des différences de température. Voilà, les caractéristiques physiques de l'océan ne sont pas les mêmes, qu'on soit à la surface ou au fond. Tout ça pour vous dire que quand on s'intéresse à ce genre de dynamique, dans ce genre de problème, on a affaire à un problème qui évolue à la fois dans le temps et dans l'espace. D'accord ? Et c'est ce qui est matérialisé ici par... alors, je ne sais pas si vous voyez bien le pointeur, mais vous voyez que V, j'ai écrit V égale V de T, X, Y, Z, ça veut dire que la vitesse dépend du temps, des deux coordonnées horizontales qui sont encodées par X et Y, et de l'altitude, qui est encodée en Z ici. Voilà. Donc finalement, la seule chose que je voudrais que vous reteniez sur ce transparent, c'est que les équations de Navier-Stokes décrivent comment évolue le fluide, à la fois en temps et en espace. Voilà. Les variations du volume, pardon, les variations du fluide en temps et en espace sont encodées, sont décrites par cette loi. D'accord ? C'est tout ce qu'il faut retenir. Maintenant, j'emploierai tout à l'heure peut-être l'expression « résoudre les équations », d'accord, ou « trouver des solutions à ces équations ». Eh bien, ce que j'entends par là, c'est simplement trouver une vitesse V et une pression P telle que l'égalité soit satisfaite. Voilà, donc pour ceux qui voilà, ont un peu une idée de physique, ben, vous prenez par exemple une vitesse constante ou une vitesse nulle, en tout point du temps et de l'espace, ben, le fluide, vu qu'il n'a pas de vitesse, il n'accélère pas. Donc ça veut dire que là, tout ça, c'est zéro. Et si vous prenez maintenant un champ de pression qui est constant ou nul, ben vous avez zéro aussi à droite. Et donc vous avez résolu vos équations. Okay ? Donc c'est une façon triviale de construire des solutions aux problèmes. Alors évidemment, nous, on ne va pas s'intéresser à ces solutions triviales. Vous imaginez bien que 0 égale 0, bon, c'est vrai, mais physiquement, ça n'apporte pas forcément grand-chose. Voilà, donc ceci étant dit, il faut quand même que je mentionne ici que ces équations-là, elles admettent un champ d'application qui est, alors j'allais dire infini, mais extrêmement vaste, à minima. Elles sont utilisées dans tout un tas de domaines, en aérodynamique, elles sont utilisées, alors j'ai mis ici quelques exemples que j'ai pu trouver dans la littérature, voilà, l'étude par exemple d'un écoulement de l'air autour de turbines, l'étude d'un écoulement sanguin dans l'arche aortique ici, utilisé dans cet article-là pour étudier les propriétés aérodynamiques de véhicules. Et puis ici, voilà, des études peut-être plus récentes, motivées sûrement depuis 2020, l'étude en fait, de la propagation de particules d'air dans des espaces confinés. D'accord, notamment à cause du Covid, c'est des choses qui ont été, voilà, qui ont pris un petit peu d'ampleur ces dernières années. Voilà. Alors, on pourrait se dire, ok, on est en présence ici d'un outil qui paraît formidable, qu'on peut appliquer à un tas de domaines. Pourquoi ne pas l'utiliser pour prévoir les océans ? C'est une question qu'on peut légitimement se poser. Alors, c'est là que bon, il faut évoquer maintenant ce que j'appelle les limitations des équations de Navier-Stokes. Elles posent des problèmes. Et je vais essayer d'expliquer en quoi consistent ces problèmes-là et ce qui fait que c'est difficile de prévoir ou d'étudier les océans à l'aide de cet outil-là. Alors, dans un premier temps, il y a des limitations que je qualifie de théoriques. Alors, je vais prendre peut-être un peu de temps pour expliquer ce qui se passe. Tout à l'heure, j'ai résolu les équations de Navier-Stokes en disant 0 égale 0. Dans un cadre beaucoup plus général, quand on cherche à s'intéresser à des solutions, on va dire, non triviales de ces équations-là, eh bien, ça fait quasiment 200 ans que les mathématiciennes et les mathématiciens s'acharnent à essayer de comprendre la nature des solutions et à essayer de trouver des solutions à ce problème. Dans un cadre général, c'est un problème qui est toujours ouvert. En gros, est-ce qu'il existe et sous quelles conditions est-ce qu'on peut trouver des solutions à ces équations? Et même si elles existent, est-ce qu'elles sont uniques? Donc ça, c'est un problème qui est toujours ouvert, qui est réputé... alors, je le simplifie ici au maximum. Évidemment, la formulation du problème prend 2 pages, j'ai regardé... récemment, c'est vraiment beaucoup plus compliqué que ça, mais bon, en gros, ça revient en fait à essayer de trouver des solutions au problème dans son, voilà, dans son aspect le plus général. Alors, c'est un problème qui est réputé tellement difficile et tellement important qu'il fait partie de ce qu'on appelle des 7 problèmes du millénaire, qui ont été proposés en 2000 par l'Institut de mathématiques clés, et qui donne une récompense de 1 million de dollars pour celui ou celle qui pourra répondre à la question qui est envers lui. Donc si vous avez un peu de temps libre et que vous voulez arrondir au fin de mois, voilà, vous savez, voilà, ça peut être une solution, mais vous allez y passer du temps, je pense. Mais bon. Donc voilà, ça c'est le premier verrou, on va dire, c'est voilà, l'existence de solutions à ces problèmes. Et donc j'évoquerai maintenant la deuxième limitation, qui est, on peut voir ça comme un corollaire de la première, c'est que puisqu'on n'est pas en mesure de construire des solutions exactes à ces équations, ou en tout cas c'est très difficile, la seule chose qu'on soit en mesure de faire, c'est de construire des programmes informatiques pour essayer de construire des solutions approchées à ces problèmes-là. Voilà. Et c'est vraiment tout l'enjeu des gens qui font du code et de la simulation numérique, c'est d'essayer de proposer, de construire des solutions approchées aux problèmes, parce qu'on ne sait pas le résoudre de manière exacte. Voilà. Donc là, je m'excuse déjà d'avance parce que je vais devoir un peu rentrer dans la technique pour vous expliquer comment fonctionne un programme informatique, pour vous faire comprendre vraiment la difficulté technique auxquels on se confronte dès lors qu'on veut appliquer ça aux océans. Voilà. Donc j'ai essayé de simplifier le problème au maximum. Admettons par exemple qu'on cherche à approcher ou à calculer une solution exacte qui est matérialisée ici par la ligne continue en noir. D'accord ? Donc on ne connaît pas cette solution et on veut demander à l'ordinateur de calculer une solution approchée de ce problème-là. Donc les ordinateurs, eux, ils travaillent avec des quantités finies. D'accord ? Donc ce que va faire un numéricien, ou qu'est-ce qu'on va donner comme instruction au programme ? En fait, en pratique, ce qu'on fait, c'est qu'on va découper le domaine de calcul en une multitude de petits segments, et on va demander au programme informatique de calculer une solution approchée du problème en chacun des points. D'accord ? Voilà. De proche à proche, en fait, on va essayer de calculer une solution approchée du problème. Et en faisant ça, eh bien, en fait, en reliant les points qu'on a calculés, eh bien, on arrive finalement à reconstituer quelque chose qui ressemble à la solution exacte. Alors évidemment, plus vous rajoutez de points, plus votre représentation va être précise. Ici, si je double le nombre de points, eh bien, je vais construire une solution qui va être toujours approchée, mais un petit peu plus précise, mais au prix de rajouter un nombre de points dans mon domaine de calcul, dans mon domaine d'étude. Alors, cette stratégie ici, qui consiste en fait à prendre votre domaine de calcul et à le découper en petits morceaux, on appelle ça discrétiser l'espace. On appelle ça de faire une discrétisation de l'espace, discrétisation numérique. Et l'objet géométrique que vous

chaque côté ici en 10, et je vais récupérer finalement un maillage qui contient 100 éléments pour le même niveau de résolution. J'ai divisé chaque côté par 10. Bon, vous avez compris, nous, dans la vraie vie, on est en 3D. Vous l'avez peut-être remarqué, je ne suis pas plat, d'accord ? On a une dimension aussi verticale qui intervient. Et nous, on est plutôt dans cette configuration-là. Vous imaginez l'océan, on va vouloir représenter sa surface, mais aussi ce qui se passe dans la profondeur. Donc nous, on est plutôt dans ce registre-là. Et vous voyez que pour le même niveau de résolution, c'est-à-dire 10 éléments dans chaque direction, eh bien on arrive en fait à 1000, à travers avec 1000 petits cubes. Alors, il faut bien que vous ayez conscience ici que si vous essayez de représenter l'océan avec 10 points par direction, vous n'allez pas voir grand-chose. D'accord ? Donc une idée qu'on pourrait introduire, c'est de dire, bon, ben, très bien, on va ce qu'on appelle raffiner le maillage. Plutôt que de prendre 10 points de résolution, j'en prends 100 dans chaque direction. Vous avez bien compris qu'on va avoir affaire maintenant à une croissance exponentielle du coût calculatoire. C'est que maintenant, du coup, en 1D, j'ai 100 éléments sur un côté. En 2D, ben, j'ai 100 fois 100. Donc on arrive déjà à 10 000 éléments. Et en 3D, c'est 100 fois 100 fois 100. Donc je suis à déjà 1 million d'éléments rien qu'avec 100 points par direction. Vous voyez ? Donc là, j'espère au moins vous avoir fait toucher du doigt très rapidement la complexité des calculs à laquelle on s'expose dès qu'on fait des simulations en trois dimensions. D'accord ? Alors pour finir de convaincre celles et ceux qui ne sont pas forcément convaincus encore, je reviens donc aux exemples que je vous ai donnés tout à l'heure. Alors, je ne les ai pas choisis au hasard parce que pour chacun d'entre eux, dans les articles, je suis allé fouiller et ils ont donné des informations intéressantes sur les temps de calcul qu'il a fallu pour faire ces simulations. Alors, j'ai mis un petit tableau ici que je vais un petit peu commenter. Je vais par exemple m'intéresser à ce qui s'est passé ici, là, dans cette étude-là. Ils ont essayé de reproduire ou d'étudier l'écoulement sanguin dans l'aorte, d'accord, au cours d'un battement cardiaque. Donc, ça veut dire que le temps réel physique qu'on veut simuler, c'est une seconde à peu près, un peu moins, ou un peu plus, ça dépend des gens. Donc l'ordre de grandeur, ici, on veut simuler un phénomène qui dure dans la réalité une seconde. D'accord ? Dans le tableau, dans la colonne de droite, juste à côté, j'ai mis le temps qu'il a fallu au calcul, enfin à l'ordinateur, pour fournir un résultat. 35 heures. Ok ? Et là, en fait, ce rapport-là, c'est simplement le rapport entre les deux. C'est-à-dire qu'ici, l'ordinateur est 126 000 fois plus lent que le phénomène qu'il cherche à décrire. D'accord ? Donc c'est assez impressionnant, ça donne un peu le vertige. Et là, juste à titre indicatif, j'ai mis la taille du maillage en millions d'éléments. D'accord ? Donc là, on travaille sur 1,5 million d'éléments, ce qui n'est pas énorme en plus. Voilà. Maintenant, je vais prendre le code de calcul le plus rapide, c'est-à-dire celui-là, qui est aussi le plus récent. Donc vous voyez, il a un facteur de 1440. On pourrait se dire, c'est pas mal. Mais qu'est-ce que ça veut dire, ça ? Ça veut dire que si je, sur cette base-là, si je demande à l'ordinateur de me donner l'état de la mer demain à la même heure, ben il faudra que j'attende 1440 jours, donc 4 ans à peu près, pour qu'il me fournisse un résultat. Ok ? Et là, je vous parle de papiers qui sont sortis il n'y a pas longtemps. Là, on est sur de 2024, donc ça, c'est fait avec des machines qui sont... bon, peut-être pas à la pointe, évidemment, ça dépend des configurations, mais ça donne quand même un ordre de grandeur intéressant. Donc, sur ce constat, j'espère que vous comprenez bien qu'on ne peut pas raisonnablement demander à un modèle de prévision 4 ans de calcul pour savoir le temps qu'il fera demain. OK ? Voilà. Donc ça, ça va clôturer, si vous voulez, cette première partie introductive, dans lesquelles j'évoque en fait les limitations sévères auxquelles on s'expose dès lors qu'on veut utiliser des équations de Navier-Stokes aux océans. D'accord ? Voilà. Et donc c'est là que ça devient intéressant, c'est que on va tous se mettre ensemble, donc physiciennes, physiciens, les mathématiques, les ingénieurs en calcul, tout ce monde-là va travailler de concert pour essayer d'apporter des solutions et de manière à pouvoir fournir des outils de prévision qui soient exploitables en pratique. D'accord ? Alors, je commencerai par évoquer nos chers collègues physiciens ici et de montrer un petit peu, d'expliquer un peu quel est leur rôle dans ces travaux-là. Alors, les physiciennes et les physiciens, leur rôle, ça va être de se dire, OK, les équations de Navier-Stokes, a priori, elles sont bien, mais

0: à calculer, elles sont trop compliquées. D'accord ? Donc ce qu'ils vont essayer de faire, c'est d'essayer d'identifier dans ces équations, dans ces lois physiques, s'il n'y a pas des choses qu'on pourrait négliger. D'accord ? De manière à simplifier les équations en espérant que les programmes de calcul tournent plus vite. D'accord ? Alors là aussi, il y a un compromis à trouver, c'est que si vous enlevez trop de choses, ben vous perdez la physique, donc vous n'allez plus rien représenter. Et si vous n'enlevez pas assez de choses, ben vos calculs vont toujours être trop longs. Donc il faut trouver le bon dosage. Et c'est ça, l'importance de leur travail réside dans ce compromis-là. Alors, vu le temps que j'ai, on va dire les aspects techniques qu'il y a derrière, je ne peux pas non plus aujourd'hui dresser un catalogue exhaustif de toutes les hypothèses simplificatrices que les physiciens formulent. J'ai fait plutôt le choix ici de me focaliser sur un exemple concret qui, je l'espère, parlera à la plupart d'entre vous, qui est l'exemple de la propagation des tsunamis. D'accord ? Donc il s'agit, je le répète, ici, d'identifier des choses qui sont petites, négligeables, dans ce régime-là, dans ces contextes-là, et de manière à pouvoir simplifier le problème. D'accord ? Alors, en physique, il faut comprendre que grand ou petit, ça ne veut pas dire grand-chose. On est toujours grand ou petit par rapport à quelque chose. Ce qui veut dire que dans ce contexte-là, il va nous falloir identifier au moins deux longueurs et voir s'il y en a une qui est plus grande que l'autre. Alors, dans le cas du tsunami, il y a une première chose qui est facilement identifiable. C'est ce qu'on appelle dans le jargon la longueur d'onde, mais il faut comprendre ça comme la largeur du tsunami, son étalement quelque part. D'accord ? Il y a une deuxième grandeur qui est importante, c'est la profondeur de l'eau sur laquelle le tsunami se propage. D'accord ? Et donc avec ces deux grandeurs-là, on peut construire un petit paramètre que les physiciennes et les physiciens appellent en général mu, voilà, bon, c'est le choix, et qui consiste à calculer le rapport entre les deux. Alors, si mu est grand, ça veut dire que la hauteur d'eau est grande par rapport à l'étalement du tsunami, et si mu est petit, ben ça veut dire que la profondeur est petite par rapport à la longueur du tsunami. D'accord ? Et donc, on pourrait se demander, OK, avec ces éléments-là, pourquoi ne pas essayer de regarder si ce paramètre est grand ou petit ? D'accord ? De voir ce qui se passe. Alors, autant je pense que tout le monde ici a peut-être une idée de ce que peut être H0 en eau profonde, quand on est vraiment à grande échelle. On atteint assez facilement des profondeurs de 4000 mètres ou 5000 mètres. Mais ce qui est plus intéressant, c'est savoir si certaines ou certains d'entre vous ont une idée de la longueur d'onde caractéristique d'un tsunami. Est-ce que, alors je sais qu'il y en a qui ont la réponse ici, notamment parce que je leur ai fait subir ma présentation au moins deux ou trois fois, mais est-ce que vous auriez une idée, quelqu'un, de la longueur d'onde typique d'un tsunami ? Non ? Alors j'entends voilà, des ordres de grandeur de 10-15 km. Alors honnêtement, c'était ma réponse aussi au début quand je n'étais pas au courant, mais en fait, on est plus sur de la centaine de kilomètres en réalité. C'était assez étonnant. Les tsunamis, quand ils sont générés par des tremblements de terre, ou c'est des longueurs d'onde qui sont énormes en fait. C'est de l'ordre de la centaine de kilomètres. Donc si vous faites ce petit constat, ben, vous calculez votre paramètre mu, et en fait c'est quelque chose qui est extrêmement petit. Et donc en fait ça peut paraître assez paradoxal, mais en fait ce qu'on est en train de dire ici, c'est que les tsunamis correspondent à des écoulements en eau peu profonde. Si vous voulez, du point de vue du tsunami, il est tellement grand, tellement imposant, que lui en fait il ne voit pas la profondeur sur laquelle il évolue. D'accord ? Voilà. Donc en fait, on a maintenant en poche, dans notre boîte à outils, une hypothèse d'échelle, c'est-à-dire en fait, on est dans des eaux peu profondes. Ce paramètre mu est petit. Bon. Alors maintenant, les physiciens vont se retrousser un peu les manches, ils vont revenir aux équations de Navier-Stokes, ils vont les décortiquer, ils vont travailler dessus, de manière à faire apparaître ces échelles-là. C'est un processus que je ne vais pas détailler ici, mais qu'on appelle l'adimensionnement des équations. D'accord ? Donc, quand on fait ça, on travaille sur Navier-Stokes, blablabla, on fait apparaître les échelles caractéristiques ici, et on tombe sur ce genre d'abomination, il faut le dire. Hein. Et on pourrait se dire, bon, pour quelqu'un qui voulait simplifier le problème, est-ce que l'objectif est vraiment atteint ? Ça fait peur, rassurez-vous, ça ne me fait pas forcément plus envie qu'à vous, ce genre de truc. Mais si on jette un coup d'œil un peu plus, de manière un peu plus précise, en fait, on s'aperçoit que le paramètre mu, il apparaît quasiment partout. Il est partout. Et donc, en fait, une fois, si on se dit, bon, ok, il est très petit, on le néglige, direction poubelle, Et en fait, il ne reste plus grand-chose. Il ne reste que les termes dominants qu'il y a ici, plus deux, trois autres trucs. Mais en fait, ça simplifie drastiquement le problème. D'accord ? Et donc, une fois qu'on fait ça, on tombe sur un jeu d'équations qui est plus agréable à regarder, qu'on appelle les équations de Saint-Venant, dont peut-être vous avez déjà entendu parler, qui ont été dérivées par un hydraulicien français en 1871, si je ne me trompe pas, qui se formule comme ça. Alors, a priori, on pourrait se dire, bon, elles n'ont pas l'air forcément plus agréables que les équations de Navier-Stokes que je vous ai montrées tout à l'heure. Néanmoins, on peut leur conférer une interprétation physique relativement simple. Vous voyez que ce sont des équations qui couplent la hauteur de l'eau, que j'ai noté H ici, donc typiquement c'est la profondeur, c'est rien de plus que la profondeur, et U, qui est la vitesse horizontale de l'écoulement. D'accord ? Et vous voyez, ce qui est vraiment extrêmement intéressant dans cette formulation, c'est que à la fois H et U, donc la hauteur de l'eau et la vitesse, ils ne dépendent plus de la coordonnée verticale. Vous voyez que Z, ici, qui a encodé l'altitude quelque part tout à l'heure, ou la profondeur, a disparu. D'accord ? Ce qui veut dire qu'en fait, on ne s'intéresse plus qu'aux déformations de la surface de l'eau. On ne s'intéresse plus du tout à ce qui se passe à l'intérieur. D'accord ? Donc en fait, quelque part, on s'est affranchi d'une dimension d'espace, puisqu'on ne considère plus dans le problème la coordonnée verticale. On considère que l'écoulement est uniforme, quelque part, selon cette coordonnée, et on s'intéresse uniquement donc, aux déformations de la surface. Donc on passe en fait d'un problème qui était formulé au départ en trois dimensions, avec toutes les conséquences techniques et tous les problèmes que ça occasionne, à un problème maintenant à deux dimensions. Et c'est là qu'on gagne vraiment beaucoup. Et avec ça, on peut déjà commencer à s'amuser. C'est-à-dire, en fait, là, typiquement, pendant ma thèse, c'était vraiment mon sujet de thèse, c'était de construire un programme informatique pour ces équations-là. Et vous voyez que voilà, j'ai mis en place des petites simulations avec mon ordinateur personnel. Ça ne coûte pas très cher, ça va assez vite. Et vous voyez que dans un cas ici comme dans l'autre, on ne s'intéresse pas à ce qui se passe au fond, on s'intéresse que aux propagations d'ondes de surface. Vous voyez, on s'intéresse qu'aux déformations de la surface de l'eau et on ne regarde pas ce qui se passe à l'intérieur. Vous voyez ? D'accord ? Et ici, vous avez une représentation de ce que j'ai appelé le maillage tout à l'heure. Le maillage, c'est simplement ce découpage du domaine de calcul qu'on va devoir considérer pour que la solution approchée soit calculée. D'accord ? Voilà. Et vous voyez que le maillage, c'est un maillage de deux dimensions. Ce n'est pas un maillage 3D. Je n'ai pas maillé un cube, j'ai maillé un carré ici. D'accord ? Voilà. Alors, évidemment, tout a un prix. C'est-à-dire que là, on a formulé des hypothèses, c'est-à-dire de faibles profondeurs, qui nous ont permis, pour caricaturer un peu, de faire en sorte que l'écoulement ne dépende plus de la coordonnée verticale, ne dépende plus de la profondeur de l'océan. On s'est intéressé uniquement à ce qui se passait à la surface de l'eau. D'accord ? Alors évidemment, si on fait ça, on passe à côté de phénomènes intéressants qui peuvent se passer à l'intérieur des océans, évidemment. Alors il faut choisir. Mais pour être tout à fait clair, si on s'intéresse par exemple à la propagation des tsunamis, c'est essentiellement des phénomènes qui se déplacent ou qui s'opèrent en surface. Vous ne vous intéressez pas forcément à ce qui va se passer au fond. Vous vous intéressez uniquement à ce qui se passe au-dessus. Néanmoins, dans certaines configurations, ça peut avoir son importance. Alors, je vous explique un petit peu à côté de quoi on passe quand on gomme la coordonnée verticale. J'ai mis ici les distributions de température, salinité et densité de l'océan à un point donné, à la latitude 20 sud. Bon, peu importe, mais disons ce qu'il faut comprendre, c'est que si vous êtes à la surface, donc au niveau 0 ici, là où je pointe en rouge, eh bien le soleil va taper sur la surface de l'océan et va avoir tendance à le réchauffer. Vous voyez que là, on atteint des températures de l'ordre de 27-28 degrés. Et dès qu'on va un peu plus en profondeur, 1000 mètres, 2000 mètres, 3000 mètres de profondeur, la température baisse et atteint quasiment 0 degré au fond. Tout ça, c'est pour vous dire que les caractéristiques physiques de l'océan peuvent fortement varier dès lors que, ben, en fait, on regarde ce qui se passe à l'intérieur et qu'on va vers la surface. Donc ça, c'est pareil pour la salinité et la densité. Donc en fait, si vous vous placez, par exemple, au détroit de Gibraltar, typiquement, vous allez avoir les eaux de la mer Méditerranée qui sont chaudes et salées, qui vont rencontrer des couches d'eau qui sont froides et peu salées de l'océan Atlantique. Et donc ça va faire un mélange de deux couches de mer ou d'eau qui vont avoir des caractéristiques physiques complètement différentes. Et ça va engendrer ce qu'on appelle en général des ondes internes. Donc c'est-à-dire, vous voyez, c'est les ondes qu'on voit ici, Alors ça, ce n'est pas des vagues qu'on voit à la surface. C'est des vagues qui se propagent à l'intérieur de l'océan, d'accord, et qui sont, on va dire, capturées par des images satellites. Mais il faut comprendre ici que ce sont des phénomènes qui se passent à l'intérieur. D'accord. Et donc, on passe à côté de ce genre de choses. Alors, pour être encore plus, aller encore plus loin là-dedans, c'est des phénomènes qui ont été reproduits par des physiciens expérimentaux, pas loin de chez moi, à l'ENS de Lyon. Ils ont essayé de reproduire un peu ça. C'est-à-dire qu'ils prennent, en fait, dans un canal expérimental, ils prennent deux fluides de densité différente, donc un fluide rouge et un fluide blanc en bas, et ils font se balader un petit bateau sur la surface. Et ce que vous observez, c'est que, ben, en fait, on n'a aucune déformation de la surface de l'eau, d'accord ? C'est tout plat. Et suite au passage du bateau, vous voyez que, en fait, il y a le développement d'une onde à l'interface entre les deux couches, qui va d'une part rattraper le bateau, le ralentir ici, elle va absorber sa vitesse, et une fois qu'elle le passe, paf, le bateau accélère de nouveau. Vous voyez ? Donc là, on le voit de manière plus précise, la vague arrive, elle rattrape le bateau, et puis là, elle le pousse. Donc voilà. Ça, c'est un phénomène qui est bien connu, notamment des pêcheurs. On appelle ça le phénomène des eaux mortes. Je ne sais pas si vous en avez déjà entendu parler, mais souvent, les pêcheurs, ça arrive, en tout cas, qu'ils soient sur leur bateau. Il ne se passe rien, il n'y a pas de houle, il n'y a pas de vague. Le niveau, la surface de la mer est complètement plate. Et pourtant, sur leur radar, ils voient qu'ils se déplacent. Ou alors, ils essaient d'accélérer, mais en fait, ils voient qu'ils font du surplace. Et en fait, ce qu'il faut réaliser, c'est que c'est la couche du fond qui bouge et ils sont un peu comme sur un tapis roulant. Voilà. Donc ça, c'est un phénomène qui est assez intéressant et que, évidemment, on n'arrive pas à capturer quand on ne regarde pas ce qui se passe à l'intérieur. Typiquement, quand on utilise les équations de Saint-Venant, par exemple. Je vais peut-être aller un peu vite ici. Je vais essayer de récupérer. Voilà. Alors l'autre cas ou l'hypothèse, on va dire qu'on a formulée pour simplifier les équations de Navier-Stokes, donc l'hypothèse de faible profondeur atteint ses limites, c'est quand les vagues arrivent près des côtes. Quand les vagues arrivent près des côtes, elles vont sentir quelque part l'élévation de la surface de la mer ici. Ça va avoir tendance en fait à freiner les vagues, d'accord ? À les faire se raidir, et dès lors, vous voyez que leur étalement, alors là c'est vraiment caricaturé à l'extrême, mais vous voyez que l'étalement des vagues ici est beaucoup plus petit que l'étalement des vagues qu'il y a ici. Alors, ce qui veut dire que la longueur d'onde diminue, elles sont plus étroites, d'accord, elles sont plus petites. Et donc, dans ce contexte-là, on peut se demander, est-ce que la longueur d'onde est toujours très grande par rapport à la profondeur, puisque la longueur d'onde a diminué ? Et en fait, la réponse, c'est plus tellement. C'est-à-dire que là, on sort du champ de validité de l'hypothèse qu'on a formulée. Et donc, si vous simulez des vagues côtières avant le point de déferlement avec des équations de Saint-Venant, eh bien, vous allez avoir ces structures-là, triangulaires, qui ne correspondent pas forcément à grand-chose dans la réalité, parce que vous avez, on va dire, dépassé les hypothèses de validité de votre modèle. Vous n'êtes plus dans un domaine, ou dans un régime, on appelle ça, qui valide. D'accord ? Et donc, en fait, ce que font les mathématiciennes et les mathématiciens et les physiciennes, c'est de rajouter des corrections aux équations pour essayer de correspondre un peu mieux à la réalité. Alors, ça, typiquement, vous pouvez le voir quand vous allez à la plage. La prochaine fois, si vous allez à la plage, vous essayerez de faire attention à ça. Avant que les vagues ne déferlent, juste avant le point de déferlement, vous allez voir que les vagues vont avoir tendance à se cambrer, à se raidir, à augmenter en amplitude, et après, elles déferlent. Et voilà. Et en fait, ça, c'est quelque chose qui est bien reconstruit par la solution qui est en bleu foncé ici. Alors, je ne peux pas détailler évidemment les corrections que j'ai apportées pour y arriver. Mais ce que je veux dire, c'est que le modèle de Saint-Venant qu'on a évoqué précédemment est trop simple parce qu'il fait l'hypothèse que la longueur d'onde est grande, alors que dans ces régions-là, quand les vagues se cambrent, la longueur d'onde est petite, quelque part. Et du coup, le modèle ne marche plus. Voilà. Bien. OK. Donc j'ai évoqué un peu l'utilité, la nécessité d'avoir les aspects physiques dans ces problèmes-là. Maintenant, je vais parler un petit peu de quelque chose que je connais un petit peu mieux, qui est l'apport des mathématiques dans ce contexte. Alors, ce rôle, je l'ai décliné autour de trois axes. Le premier, c'est de construire des équations. C'est-à-dire, on a parlé tout à l'heure des équations de Saint-Venant, des équations de Navier-Stokes. Le rôle des mathématiciennes et des mathématiciens, ça va être aussi de proposer des équations ou des lois physiques pour décrire la réalité. Alors, c'est quelque chose qu'on pourrait croire redondant avec le travail des physiciens, puisque c'est exactement ce dont j'ai parlé tout à l'heure. Mais en réalité, je le mentionne quand même parce que les mathématiciens, ils vont plutôt chercher à construire des modèles très très simples. Parce que leur objectif, à eux, c'est de pouvoir appliquer leurs outils pour pouvoir analyser ces équations. D'accord ? Donc en fait, ils ont tendance à partir d'équations mathématiques extrêmement simples et appliquer leurs outils et progressivement monter en complexité. Les physiciennes et les physiciens, eux, ont un aspect totalement différent. Leur objectif n'est pas le même. Quelque part, ils s'en fichent de savoir si les équations ont des solutions ou pas. Alors, je suis très provocateur, mais c'est un peu ça. Leur objectif, à eux, va être de capturer un maximum de physique, d'être le plus riche possible dans la physique qu'ils représentent. Voilà. Donc là aussi, il y a un compromis à trouver. Il faut réussir à s'entendre sur les équations qu'on va prendre en compte et sur lesquelles on va travailler. Ensuite, donc une fois qu'un compromis est trouvé, qu'on a choisi un modèle, donc une loi physique sur laquelle travailler, eh bien là vient le rôle de ce qu'on appelle des analystes, c'est-à-dire c'est des gens ou des mathématiciens essentiellement qui vont s'intéresser à savoir si ces équations admettent des solutions ou non. Je l'ai un peu évoqué ce problème-là quand je parlais des équations de Navier-Stokes tout à l'heure. C'est des gens qui vont regarder, essayer de comprendre la nature des solutions et leur structure. Et une fois que ça c'est fait, eh bien, il reste à construire des programmes informatiques pour essayer d'approcher les solutions du problème. Je vous ai déjà montré tout à l'heure ce que j'avais fait pendant ma thèse, par exemple. Ben, c'est exactement ça. C'est-à-dire, je prends un système des lois physiques, un jeu d'équations, et je construis un programme informatique pour approcher les solutions de cette équation. D'accord ? Donc moi, je me situe un peu plus dans ce domaine-là. D'accord ? Je suis issu de cette communauté. D'accord ? Bien. Alors, je vais rester vraiment très superficiel au niveau des maths. Hein. Je ne peux pas non plus évidemment rentrer trop dans les détails. Je vais parler maintenant du travail de nos collègues en calcul scientifique et les ingénieurs. Alors, ce qu'il faut savoir, c'est que je dis ici que je construis des programmes informatiques. Moi, je ne suis pas informaticien. D'accord ? J'ai aucune compétence à la base en informatique. Donc, quand je dis écrire un programme informatique, moi, je l'écris un peu de manière empirique. Je tâtonne, j'essaye de trouver des solutions sur mon ordinateur personnel. Ce n'est pas du tout un code, on va dire, propre, ce qu'on dit dans le jargon. D'accord ? C'est, voilà. Et donc, en fait, en général, quand on a écrit un code qui fonctionne, qui tourne, qui a l'air de fonctionner à peu près, eh bien en fait on le passe et on le donne à nos collègues informaticiens pour qu'eux le remettent au propre et pour qu'ils puissent être exploités sur des gros calculateurs, d'accord, vraiment dans des structures plus puissantes. Et ça demande un niveau d'expertise qui est relativement élaboré, en tout cas que je ne maîtrise pas, qu'il y a des gens dont c'est vraiment la spécialité et qui vont travailler là-dessus. D'accord ? Donc en général, quand on donne un code fait, on va dire, développé dans le milieu universitaire à un ingénieur calcul, il va dire, mais qu'est-ce qu'il a fait ? C'est n'importe quoi, c'est codé avec les pieds. Enfin, voilà, il faut vraiment qu'on se mette d'accord, mais il faut accepter voilà, de ne pas être spécialiste et qu'il y ait des gens qui s'y connaissent bien mieux que nous en informatique pour, on va dire, on appelle ça passer à l'échelle. C'est-à-dire de passer d'un code universitaire, écrit bon, grosso modo comme on peut, à un code écrit proprement et qui soit exploitable dans des conditions réelles. Donc, ensuite aussi, ce qui demande pas mal d'expertise, c'est optimiser les codes. C'est-à-dire que ça, bon, s'il y en a qui ont fait un peu d'informatique, ils savent que ben, voilà, il y a pas mal d'outils modernes, notamment de calcul parallèle, changer des processeurs, voilà, etc. Donc il y a beaucoup de choses à faire à ce niveau-là pour augmenter les performances des codes et augmenter leur rapidité. Donc ça, je ne maîtrise pas forcément ces aspects-là. Il y a des gens qui sont bien plus compétents que moi dans ce domaine et on a vraiment besoin d'eux pour rendre les codes efficaces. Et puis, en dernier lieu, c'est un point que j'ai peut-être un peu plus évoqué parce que je pense qu'il est peut-être plus visuellement intéressant, c'est le fait de tester le code, de le valider. Donc là, j'entends par là qu'une fois que le programme numérique ou le programme informatique tourne, ben, il faut quand même vérifier qu'on peut lui faire confiance, d'accord ? Qu'il fournit une description fidèle de la réalité. D'accord ? Donc, il ne s'agit pas de calculer quelque chose, il faut quand même voir si c'est précis et si ça permet d'approcher les phénomènes réels avec un bon niveau de précision. Voilà. Donc ça, c'est une étape qui est fondamentale et qui prend en général plusieurs mois, voire plusieurs années, parce que c'est vraiment très difficile et je vais expliquer comment on peut s'y prendre. Voilà. Donc je terminerai ce que j'ai à dire ici aujourd'hui en parlant de la validation des codes. D'accord ? Ce sera la dernière étape, rassurez-vous. Alors, Ce qui est intéressant dans la validation des codes, c'est que dans de très rares cas, quand on a de la chance, on travaille avec des équations qui sont suffisamment simples pour admettre des solutions exactes. Alors, je ne parle pas de Navier-Stokes ici, on a vu que c'était compliqué, mais quand on simplifie les problèmes, des fois, on peut avoir de la chance et tomber sur des équations qui admettent des solutions qu'on sait caractériser et qu'on sait expliciter. Bon, je vais peut-être préciser les choses tout à l'heure pour que ça soit peut-être plus clair pour vous. Mais voilà, je vais me focaliser sur un exemple aujourd'hui, ici, qui est l'exemple du soliton. Alors, le soliton, je vais expliquer ce que c'est. C'est un phénomène qui a été observé pour la première fois, en tout cas, par un ingénieur écossais, donc John Scott Russell. Alors, il était en train d'inspecter en fait un canal, en Écosse, et en fait, il observe un bateau qui s'arrête et qui génère une onde, qui génère une vague dans le canal. Alors, voilà ce qu'il raconte. Donc, il constate une masse d'eau arrondie, lisse et bien définie, qui poursuivait sa course le long du chenal sans apparemment changer de forme, ni perdre de vitesse. Je la suivis à cheval et la rattrapai, alors qu'elle continuait à rouler à une vitesse d'environ 8 ou 9 miles à l'heure, conservant sa forme initiale d'environ 30 pieds de long et d'un pied à un pied et demi de long. Donc il semblerait, a priori, que dans la nature, il existe des ondes ou des vagues qui se propagent à vitesse constante et sans changer de forme. Bon, soit. Donc c'est un phénomène qui était tellement inhabituel pour lui, est tellement surprenant que ça l'a obsédé pendant plusieurs années, à tel point que dans son jardin, il a reconstitué un canal de 10 mètres de long pour essayer de reproduire le phénomène et l'étudier. D'accord ? Et donc 10 ans plus tard, il présente ses travaux à la communauté scientifique, et ses travaux ont été accueillis, on va dire, avec un certain niveau de scepticisme. Alors pourquoi ? Parce que les modèles théoriques de l'époque, ils n'étaient pas assez précis. Ils n'étaient pas assez évolués et ils n'étaient pas compatibles avec l'existence de telles observations. D'accord ? Et donc, ça a motivé quand même le travail de pas mal de chercheurs en hydraulique et mathématiciens, notamment Boussinesque, qui ont essayé, quelques années plus tard, de comprendre ce qui se passait et de se dire, ils se sont dit, peut-être que les modèles qu'on a, ils ne sont pas assez évolués, on a peut-être jeté des choses qu'il ne fallait pas. La représentation des phénomènes qu'on a, ou les hypothèses qu'on a formulées, elles ne sont peut-être pas les bonnes. Et donc, ils ont essayé de travailler là-dessus, et ils ont compris en fait ce qui se passait. Ils ont réussi à développer des modèles ou des théories qui étaient compatibles avec l'existence de cette solution. Et donc, ça a permis vraiment d'ouvrir de nouvelles perspectives et d'enrichir considérablement le corpus de modèles existants, dirons-nous, pour les problèmes en hydraulique. Voilà. Donc, ce qu'il faut retenir de cette petite histoire, c'est qu'il existe dans la nature, vraisemblablement, des phénomènes d'écoulement, ou des vagues, qui se déplacent à vitesse constante sans changer de forme. Sous certaines conditions, ça peut arriver. D'accord ? Alors ici, bon, peu importe, j'ai mis la formule, c'est juste pour vous dire qu'il y a des formules mathématiques pour écrire ces équations, ou cette solution, mais ce n'est pas forcément important de comprendre ce qui se passe. Ce qu'il faut comprendre, c'est que ça se déplace sans se déformer, avec la même vitesse. C'est tout. Alors, ce qui est un peu intéressant ici, c'est qu'en première approximation, en première analyse, on peut s'apercevoir que les tsunamis, si vous êtes vraiment à très grande échelle, très loin du large, vraiment au large, en fait, ce qu'on peut s'apercevoir, c'est qu'ils vont se déplacer aussi à vitesse constante, à peu près, sans trop changer de forme. En fait, ils ont un comportement qui a à peu près la même structure que ça. Et si vous revenez aux équations de Saint-Venant, et que vous travaillez un petit peu, vous pouvez même trouver une formule pour calculer la vitesse des tsunamis. Alors, je ne peux pas le détailler ici, mais c'est quelque chose qui est accessible à des étudiants en physique et en licence. Ce n'est pas si compliqué. En travaillant avec les équations de Saint-Venant, on peut réussir à trouver la formule suivante qui dit que la vitesse de votre écoulement elle est égale à racine de g, donc la constante de gravité, fois la profondeur. On dit, soit. Prenons une première approximation, je prends g qui vaut 10, et admettons que h0 soit égal à 4000 mètres. D'accord ? Ce qui paraît raisonnable quand on est vraiment dans des eaux à grande échelle. On fait ce calcul. On prend la racine de 10 fois 4000 et on tombe sur 200. 200 mètres secondes. Donc au début, quand j'ai fait ces calculs, moi j'étais un peu surpris. Je me suis dit 200 mètres secondes, je me suis dit que j'avais laissé traîner un zéro quelque part. Mais en fait, non. Un tsunami en kilomètre-heure, là on est sur du 720 km/h, donc c'est à peu près, on est sur de l'avion de ligne, hein, d'accord, en termes de vitesse. Voilà, donc c'est relativement rapide. Hein. Voilà, donc c'est quelque chose, un fait qui est assez surprenant. Mais voilà, les choses sont ce qu'elles sont et un tsunami, ça va vite. Voilà, c'est ce qu'il faut retenir ici. Voilà, maintenant, donc, je reviens donc à la. Pour terminer, je reviens à cette petite formule là, à la solution exacte. Donc en fait, on peut se servir de ça pour valider les programmes numériques. C'est-à-dire qu'en fait, notre programme numérique, notre programme informatique, il va calculer une solution approchée d'un problème dont je connais déjà la solution. D'accord ? Donc en fait, on peut s'en servir pour comparer les deux. Donc typiquement, là, ce que vous avez en haut, c'est la solution exacte qui est matérialisée par les traits noirs en pointillés, et en bleu, c'est la solution qui est fournie par mon programme informatique. Donc en haut, là, ça paraît être n'importe quoi, mais pourquoi ? Parce que j'ai mis que 100 mailles dans mon domaine. J'ai utilisé que 100 petits segments. Ce n'est pas assez pour représenter un phénomène. Et vous voyez, ça fait n'importe quoi. Mais ça, c'est parce que, justement, je n'ai pas assez de points dans mon domaine de calcul. Je n'ai pas assez maillé. Mon maillage n'est pas assez fin, on dit. Et vous voyez, si j'utilise maintenant 2000 points ou 2000 mailles, ben, les choses vont beaucoup mieux. Et on peut se dire ici que, ben, en fait, on a une bonne conformité entre la solution calculée par mon programme, qui est en bleu ici, et la solution exacte qui est matérialisée avec les pointillés. Voilà. Alors, que se passe-t-il quand on n'a pas de solution exacte ? Donc là, catastrophe, on ne sait pas quoi faire. Alors, sauf que non, on fait appel à une autre communauté, qui est celle des physiciens expérimentaux et des mécaniciens. Alors eux, donc là je remercie mes collègues de Grenoble, qui s'intéressent justement au transport sédimentaire et à la morphodynamique des plages. Donc eux, en fait, ils ont des laboratoires et ils sont équipés de caméras et d'une multitude de caméras et de capteurs qui permettent en fait d'enregistrer les déformations de l'eau ou la vitesse de l'eau dans certaines configurations. Alors ici, comme je le disais, eux, ils s'intéressent en fait aux déformations du fond marin induites par les vagues, donc au transport sédimentaire. C'est pour ça que vous voyez ici, en fait, des dunes ou des éléments qui sont transportés par le fluide, parce qu'ils s'intéressent justement aux impacts des vagues sur le fond marin. Alors, nous, à notre niveau, c'est des choses qu'on va négliger. Je pourrais peut-être en parler tout à l'heure si j'ai le temps, mais ce n'est pas vraiment le sujet ici. Ce que je dis par là, c'est que ce qu'il faut comprendre, c'est qu'ils sont en mesure de nous fournir des données calculées dans des conditions réelles, qui correspondent à des vraies vagues qui ont été générées dans des laboratoires. Et donc, ça nous fournit donc des éléments auxquels on peut comparer nos programmes informatiques. Alors là, je peux juste vous raconter un peu ce qu'on a fait avec certains collègues. Ça, c'est une histoire vraie, je peux vous dire. Donc, ce qui s'est passé, c'est que quand je construisais mes algorithmes, mes programmes pour simuler l'océan, j'ai essayé de reproduire avec l'outil informatique une expérience qui a été menée en laboratoire. D'accord ? Donc cette expérience est la suivante. Vous générez des vagues au large, donc qui vont apparaître sur la gauche, là, tout à l'heure, dans un bassin dans lequel vous avez un obstacle en plein milieu, qui a une forme de trapèze. Et vous allez voir que quand les vagues vont passer, elles vont voir cet obstacle-là et elles vont subir des déformations qui sont assez complexes. D'accord ? Et ce qu'ont fait les ingénieurs et les mécaniciens dans leur petit laboratoire, ils ont mis une caméra au point que j'ai indiqué ici, d'accord ? Et ils ont enregistré les déformations de la surface en fonction du temps. D'accord ? Et ça a généré les données que vous avez en pointillé ici, en noir. D'accord ? Donc là, je fais tourner mon programme. Vous voyez qu'en fait, il ne se passe absolument rien ici. Il ne se passe rien, c'est tout plat, parce que en fait, les vagues ne sont pas encore arrivées ici. Il n'y a pas encore de déformation. Les vagues ne sont pas arrivées. Et vous allez voir que dès que les vagues vont arriver ici, les déformations vont commencer à s'opérer et on va pouvoir comparer si notre programme est conforme à l'expérience. D'accord ? Alors attendez deux secondes, je vais essayer de retrouver ça. Donc vous voyez, donc là, ça va calculer maintenant quelque chose. Vous allez voir, dès que la vague va arriver à la gauche, voilà, vous voyez, ça va commencer à osciller et on va récupérer des déformations. Alors en rouge, c'est ce qui est produit par mon programme informatique, et en bleu et en noir, c'est les données réelles qui m'ont été données par mes collègues. Bon, donc quand on est là, on se dit, bon, ben, c'est pas trop mal, On a à peu près les bons ordres de grandeur, mais a priori, c'est perfectible. Vous êtes d'accord? Ce n'est pas parfaitement conforme. Donc là, il y a deux solutions. Il y a deux solutions. Soit c'est moi qui ai fait un programme qui ne marche pas, c'est-à-dire j'ai oublié des termes, ou alors j'ai oublié quelque chose, il y a un bug dans mon code, ou je l'ai mal paramétrisé, enfin bref, il y a plein de solutions possibles. Soit c'est les équations elles-mêmes, c'est la physique qui n'est pas assez riche. C'est-à-dire que mes équations, j'ai choisi des équations qui n'étaient pas assez... que j'ai trop simplifiées. J'ai peut-être mis des termes à la poubelle en disant « ils ne sont pas importants, on ne va pas les prendre, on va gagner un peu de temps ». Et en fait, je me rends compte que, ben, en fait, non. Donc, en fait, ça, alors, quand je me suis convaincu que ce n'était pas moi le problème, que je n'avais pas fait d'erreur dans mon code, ben, je suis allé voir mes collègues physiciens et je leur ai dit ben, est-ce qu'on n'aurait pas mis à la poubelle des choses qui, finalement, pourraient nous servir ? Donc, on a fouillé un peu, on a travaillé, et on s'est dit, ben, en fait, oui, peut-être qu'il y a deux, trois trucs qu'on pourrait rajouter pour essayer d'améliorer les choses. Et voilà ce qu'on a obtenu juste après. Donc là, j'ai le même programme informatique, j'ai juste rajouté deux quantités physiques qu'on avait négligées avant, et qu'on a rajouté après. Donc c'est exactement le même protocole. Voilà. Et donc là, c'est merci aux expérimentateurs. Ils ont permis de nous faire comprendre qu'on avait oublié des choses dans la physique. La physique des problèmes qu'on représentait n'était pas assez précise. Et en fait, on a réussi à récupérer et à l'extraire des choses qu'on avait jetées au préalable et qui finalement s'étaient avérées indispensables dans ces conditions-là. Voilà. Donc, je terminerai maintenant sur des applications, c'est-à-dire en fait une fois que tout le monde a réussi à travailler ensemble de concert et voilà, à collaborer, on peut aboutir à des codes de calcul qu'on appelle opérationnels, c'est-à-dire des codes qui peuvent être utilisés pour faire de la prévision, d'accord, de submersion ou de la prévision des océans. D'accord. Donc là, je vous montre un premier exemple qui a été réalisé par mon directeur de thèse. Donc en 2008, donc c'est une expérience qu'il a réalisée avec son propre schéma numérique, donc son propre programme, pour reproduire un épisode de tempête Johanna en 2008. Et vous voyez donc le résultat de ses calculs. Donc ici, ça peut paraître un film d'animation, mais en fait, il faut comprendre que cette animation, elle résulte vraiment de calculs d'un programme informatique qui est basé vraiment sur de la physique derrière. D'accord, c'est pas uniquement un film. D'accord, et donc vous voyez effectivement les masses d'eau qui arrivent progressivement et qui rentrent dans les terres, et donc qui sont à même de reproduire ce genre d'épisode de submersion. Voilà. Donc voilà, on aboutit des fois à des codes qui fonctionnent bien et qui sont capables de reproduire donc des phénomènes réels de manière bien concrète. Et pour faire ça, on n'a pas besoin de 4 ans de calcul. C'est ça que je vous dis. D'accord, c'est des calculs qui vont plus vite que le temps réel. D'accord, donc c'est vraiment des choses assez efficaces. Voilà. Donc, ce que vous avez peut-être remarqué ici dans cette vidéo, c'est que les calculs sont limités vraiment à ce qui se passe très très près des côtes. Vous voyez que finalement, les masses d'eau, en gros, l'eau commence quelque part après le point de déferlement des vagues. On est vraiment très très près des côtes. Vous voyez ? Donc là, on est à peu près à voilà, 10-15 mètres des côtes et on commence les calculs dans cette zone-là. Pourquoi ? Parce que je vous ai dit tout à l'heure, quand les vagues arrivent près des côtes, elles vont se cambrer, d'accord, elles vont se raidir, et les équations de Saint-Venant qui sont derrière ici, elles ne marchent plus dans ces zones. D'accord. Et donc, tout l'objectif de mes travaux actuels, avec d'autres collègues, c'est d'essayer de reproduire ce qui se passe vraiment dès lors qu'on s'éloigne un petit peu et qu'on est dans des eaux un peu plus profondes, là où les modèles de Saint-Venant ne sont plus valables. D'accord. Donc ça engage un niveau de complexité qui est nettement plus, on va dire, élevé, d'accord. Et ça fait l'objet de, voilà, ça fait maintenant peut-être, je dirais, plus d'une dizaine d'années que je travaille avec des collègues, et notamment le CHUM, donc le Service Hydrographique et Océanographique de la Marine. On travaille avec eux et Météo France pour essayer d'apporter des solutions techniques et des bons modèles de prévision qui englobent, on va dire, des parties plus grandes, et des régions plus qui soient valables en tout cas sur des régions plus grandes. Voilà. Donc voilà, ça je pense que c'est un bon exemple d'un type de collaboration qu'on peut avoir avec plusieurs corps de métier, dirons-nous, plusieurs disciplines. Donc là, j'ai mentionné des collègues qui travaillent voilà à Toulouse, Montpellier, on a le pôle Rhône-Alpes aussi où on est quelques-uns et Rennes ici. Voilà, donc vous voyez, il y a des mathématiciens, des physiciens, des doctorants dont une est là. Bonjour Nora. Et voilà, donc l'idée, c'est de travailler tous ensemble pour essayer de, voilà, d'apporter des solutions. Et là, vraiment, cette simulation-là, elle date d'il y a quelques semaines à peine. Voilà. Ça fait 10 ans qu'on travaille sur ce problème-là et on est enfin arrivé à aboutir à quelque chose de viable et qui tourne plus vite que le temps réel. D'accord ? Donc là, on a fait une simulation de propagation de vagues dans au large de Saint-Malo. Et vous voyez que là, ça part vraiment du large. On n'est pas vraiment, le point de déferlement est à peu près ici. Et là, on est vraiment à plusieurs centaines de mètres des côtes. Donc c'est vraiment quelque chose de beaucoup plus large que ce qu'on a pu voir précédemment. Et vous voyez, voilà, on voit ici les déformations de l'eau parce qu'il y a des obstacles sous la mer. On est capable de regarder, voilà, les submersions, des choses comme ça. Et les choses tournent bien. Et j'ai demandé à l'ingénieur de calcul, Frédéric Coudert, qui travaille à Toulouse. Donc là, c'est un phénomène qui dure peut-être plusieurs heures, et ça a demandé que 20 minutes de calcul. Oui, donc on est vraiment sur des ordres de grandeur qui sont largement acceptables. Et voilà, je terminerai maintenant en évoquant juste un cas d'étude qu'on a fait. Alors, rassurez-vous, ce n'est pas la prévision pour demain. On a juste modélisé ou simulé un tsunami qui arriverait sur les côtes atlantiques. D'accord ? Donc c'est juste pour vérifier que notre code fonctionnait aussi sur des échelles un peu plus larges que l'échelle vraiment littorale. Voilà, donc on est aussi capable de simuler ou de prédire ou de faire des propagations sur des échelles un peu plus grandes que uniquement du côtier. Voilà. Donc voilà où on en est aujourd'hui. Et je pense que c'est un bel exemple d'une collaboration qu'on peut mener entre physiciens, mathématiciens, ingénieurs. Voilà, on travaille tous ensemble. Et on essaie de se supporter. Voilà, je vous remercie pour votre attention.
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6: Bonjour et bienvenue à tous et toutes dans Allume la science, l'émission qui vous branche chaque semaine sur l'actualité des laboratoires de l'Université de Montpellier et de ses partenaires. Nous sommes en 1871, Charles Darwin publie La filiation de l'homme et la sélection liée au sexe, un ouvrage dans lequel il interroge la définition et le rôle biologique de la beauté qu'il désigne dans ce contexte comme les caractéristiques élaborées par les animaux pour attirer un partenaire. Ces caractéristiques qu'on appellera des ornements sexuels peuvent être la queue du paon, les bois du cerf ou encore la crinière du lion. Mais la panne ? Entendez la paonne, la biche ou la lionne perçoivent-elles cette beauté? Quel rôle jouent-elles dans le choix du partenaire? Les incroyables couleurs arborées par le mandrill sont-elles le fruit d'une évolution liée à une possible perception de la beauté chez les animaux non humains? Voilà des questions auxquelles tente de répondre ce champ de recherche tout nouveau qu'est la science de la beauté. Tout nouveau car entre Darwin et notre invité que je vous présenterai dans quelques instants, peu de chercheurs et chercheuses se sont risqués sur ce terrain. On citera The Evolution of Beauty de Richard Prum ou encore A Taste of Beauty de Michael Ryan. Notre invité lui a publié dans la revue Biological Review un article intitulé « Sur la base biologique de la beauté ». Il y propose une définition au carrefour de la biologie, de la psychologie, des neurosciences et de la philosophie et propose que la beauté soit le plaisir d'un traitement fluide de l'information indépendamment de la fonction ou de la récompense matérielle qu'elle procure. On en parle avec lui pendant les 20 prochaines minutes. Julien Renoux, bonjour.
7: Bonjour.
6: Bienvenue dans Allume la science. Et vous êtes donc chercheur au CEF, le Centre d'écologie fonctionnelle et évolutive de Montpellier. Pas trop de bêtises dans mon introduction, ça va ?
7: Non, c'était très bien.
6: Parfait. Chaque semaine, sa voix traite l'information avec une fluidité qui, j'en suis sûr, vous procure plaisir et allégresse. À mes côtés pour cette première interview de l'année, de la belle Aline Perriot.
8: Waouh, comme l'année commence bien.
6: J'ai été gentille.
8: Bonjour tout le monde.
6: Et oui, l'année commence en beauté dans Allume la science. Vous avez le programme, c'est parti.
9: Chargement de l'engin terminé. Nous sommes à 0 moins 60 secondes. 59, 58, 57, 56, 55, 54.
6: Alors on a commencé l'introduction avec Darwin, on commence un petit peu. Il décrit la beauté entre autres comme le plaisir procuré par certaines couleurs, formes et sons. Dans le glossaire que vous proposez vous en début d'article, vous définissez la beauté comme plaisir, donc plaisir d'un traitement fluide de l'information indépendamment de la fonction ou de la récompense consommatoire fournie par le stimulus. Ce qu'on retrouve donc au cœur de la notion de beauté, c'est le plaisir. Mais alors comment vous le définissez ce plaisir ?
7: Alors, le plaisir, c'est à la fois simple, parce qu'on l'utilise tous les jours dans notre vocabulaire du quotidien, et en même temps, on a mis beaucoup de temps à comprendre ce que c'était d'un point de vue neurophysiologique, mais aujourd'hui, c'est assez bien caractérisé. Alors, on pourrait dire que le plaisir, c'est une émotion, alors plus exactement, c'est un affect, c'est-à-dire c'est une émotion non dirigée, et dans le langage de tous les jours, on va dire c'est une sensation de bien-être. Donc ça, c'est important, c'est le côté bien-être, hein, Et par contre, d'un point de vue neurophysiologique, alors aujourd'hui, on sait vraiment à quoi ça correspond, le plaisir. C'est lié à l'activation de certains types de neurotransmetteurs dans le cerveau, en l'occurrence les opioïdes, les cannabinoïdes, donc les mêmes qui sont impliqués lorsque on fume du cannabis, par exemple. Et aujourd'hui, on sait que ce sont des neurotransmetteurs qui sont différents de ceux impliqués dans le désir. Hein. Donc ça, c'est les travaux de Berridge, maintenant, qui ont quelques dizaines d'années, qui ont bien montré qu'il y avait une distinction nette entre plaisir et désir. Alors, en général, on aime ce qu'on veut et on veut ce qu'on aime, donc les deux sont bien liés, mais on peut avoir une dissociation des deux, dans certains cas.
6: Et on va l'expliquer plus en détail à venir.
7: Voilà, donc c'est vraiment l'activation de ce type de neurotransmetteur qui définit le plaisir.
6: Donc, pour ressentir de la beauté, il faut avoir un système nerveux central.
7: C'est ça.
6: Ok.
8: Alors, deuxièmement, vous parlez aussi d'interaction. La beauté, elle est interactive. Elle réside d'une interaction entre le stimulus, donc par exemple la queue du paon et le cerveau de la panne, donc la femelle paon. La beauté comme expérience esthétique, elle serait liée à la fluidité ou la facilité avec laquelle notre cerveau va traiter l'information. Le stimulus, par exemple, va trouver beau un homme, une femme ou un chien que notre cerveau identifie très facilement comme un homme, une femme ou un chien. Comment on étudie ces mécanismes et qu'est-ce qu'on en sait ?
7: Alors, on les étudie, il y a plusieurs manières de les étudier. Alors, je pense qu'on reviendra aussi sur l'aspect méthodologique, vraiment, oui, de comment étudier
6: on
7: ça.
6: On a 13 questions pour vous.
7: Ça va, heureusement, on a le temps.
6: C'est bon. Ça.
7: Ça part d'un constat, à l'origine, qui est qu'il y a un certain nombre de caractéristiques visuelles qu'on peut observer dans ce qu'on appelle des stimuli, et qui entraînent en fait une sensation, une perception de beauté. Voilà. Par exemple, la symétrie. Souvent, les objets qui sont symétriques ont tendance à être trouvés plus beaux. Voilà. Les arrondis. Alors ça a été montré dans plein d'études qu'à travers les cultures, par exemple, des formes à bord arrondies ont tendance à être trouvées plus belles que des formes à bord anguleuses. La répétition spatiale ou dans le temps, etc. Les prototypes. On le développera peut-être un peu plus tard, mais les prototypes, c'est un objet qui est représentatif d'une catégorie perceptuelle. On a tendance à trouver plus beau, par exemple, une mésange qu'une autruche, parce qu'une mésange, elle correspond plus à l'idée qu'on se fait de la catégorie perceptuelle oiseau que l'autruche. Voilà. Et en fait, ce qu'ont en commun, si on y réfléchit un peu, ce qu'ont en commun toutes ces caractéristiques, c'est qu'ils facilitent le traitement de l'information. Voilà. La symétrie, votre cerveau, il encode une moitié, vous avez l'autre moitié. Les arrondis, c'est pareil, il y a une continuité qui fait que votre cerveau, il arrive à prédire assez facilement ce qui va se passer au bout de la ligne. Pareil pour la répétition, pareil pour... Voilà, on pourrait prendre... Et cette notion, finalement, de facilité de traitement de l'information comme un moteur du jugement de beauté, on se rend compte qu'elle explique à peu près tous les phénomènes esthétiques qui ont été caractérisés depuis des décennies et même des centaines d'années, des décennies par la psychologie et des centaines d'années par les artistes, parfois inconsciemment.
6: Ça change du coup l'approche de la beauté. Donc là où on pourrait y chercher des qualités intrinsèques, ça déplace finalement sur la réception. La réception et la manière dont notre cerveau la traite. Donc comment on explique que certaines choses comme un coucher de soleil soient universellement trouvées belles? Et est-ce que... Inversement, si on a des systèmes neuronaux qui évoluent différemment, on va avoir une approche de la beauté différente.
7: Alors, je ne dirais pas que ça le déplace sur la réception, mais ça le déplace sur l'interaction entre les deux. Donc l'adéquation qu'il y a entre l'objet ou la personne qui est perçue et celui qui perçoit. Voilà. Donc ça, c'est une ancienne question en philosophie. Où se trouve la beauté? Est-ce que la beauté est dans l'objet? Est-ce que la beauté est chez le récepteur? Bon. Au final, aujourd'hui, y compris en sciences cognitives, mais y compris en philosophie, il y a quand même un accord qui se fait pour dire que c'est vraiment l'interaction entre les deux. Et bien, ça recoupe parfaitement ce qu'on dit là sur la notion de fluidité, parce que un même objet peut être traité de manière plus ou moins fluide en fonction des prédispositions, en l'occurrence des dispositions neuronales chez le récepteur. Voilà. Alors, je vais prendre deux exemples. Par exemple, et ça c'est intéressant parce que ça explique pourquoi on peut finalement, avec cette notion simplement de facilité dans le traitement de l'information, on peut résoudre un antagonisme ancien en esthétique qui est-ce que c'est aussi universel ou c'est subjectif, la beauté? C'est les deux à la fois. Et ça, on peut l'expliquer aujourd'hui avec, d'un point de vue neuronal, avec cette théorie de la facilité de traitement de l'information. Tout dépend de à quel niveau dans la chaîne de traitement de l'information la caractéristique va jouer en augmentant ou diminuant la facilité de traitement de l'information. Pour des formes très simples, pour des aplats de couleurs par exemple, donc ce sont des caractéristiques qui sont traitées assez bas dans la chaîne de traitement de l'information, donc dans l'œil ou juste après. Et là, la sensibilité et la sélectivité des neurones, donc ce à quoi les neurones vont répondre ou pas, Elle est codée en dur, elle est génétique. Et donc, on va dire, tous les individus d'une même espèce, ou même des individus entre des espèces différentes, par exemple, vont avoir plus ou moins la même architecture neuronale, et donc vont répondre au même type de stimulus de la même manière. Donc, la symétrie, par exemple, va être facile à traiter pour presque quasiment tous les animaux. Et à l'inverse, une caractéristique qui va augmenter la facilité de traitement de l'information, mais qui est traité dans des niveaux plus profonds, hein, dans la chaîne de traitement de l'information, va être... c'est un endroit, si vous voulez, où les neurones, la sélectivité des neurones, elle est beaucoup plus plastique, elle est façonnée, par l'environnement au cours du développement de l'individu. Et donc là, chaque individu va répondre différemment à un stimulus.
8: Alors ensuite, vous parlez de l'idée que la beauté, elle est indépendante de la fonction de l'objet du beau. Autrement dit, le fait de trouver beau, par exemple, pour revenir au règne animal, un ornement sexuel, il n'est pas dépendant de la probabilité plus ou moins grande qu'il y ait accouplement, c'est ça ?
7: Alors, disons qu'il n'est pas totalement décorrélé de l'accouplement, mais l'accouplement, c'est un cadre pragmatique. En effet, le choix de partenaire va être avant tout influencé par les conséquences qui vont découler de ce choix. Mais pour moi, ça, c'est distinct de la beauté. Et on considère que la beauté peut-être joue un rôle à l'intérieur de ce choix de partenaire en influençant l'attraction, mais c'est potentiellement une des composantes qui peut influencer l'attractivité avec d'autres composantes, mais c'est avant tout, en fait, pour rester vraiment dans la tradition philosophique et psychologique de la beauté, ça va être une composante de l'attractivité qui va être déterminée simplement par l'expérience sensorielle ou cognitive, mais liée au traitement de l'information pour lui-même. Et Kant parlait il définissait la beauté, enfin, il parlait souvent du beau pour le beau. C'est le plaisir intrinsèque qui est lié au processus perceptuel et pour rien d'autre. Voilà. Et nous, notre idée, c'est de se dire peut-être que chez les animaux, il y a ça aussi qui est en jeu. Hein, c'est-à-dire qu'on choisit un partenaire, bien sûr, pour, par exemple, les bons gènes qu'ils vont apporter à notre descendance, mais peut-être aussi qu'on le choisit parce qu'il est beau dans le sens qu'il nous procure du plaisir simplement à le regarder ou à interagir immédiatement avec lui ou avec elle.
10: On va revenir justement donc sur la question de l'accouplement et de la beauté, mais avant il y a une petite distinction sur laquelle j'aimerais vous questionner, c'est la distinction entre beauté et esthétique. Est-ce que finalement l'esthétique est toujours beau ? Vous parlez d'un concept plus englobant que la beauté quand vous parlez d'esthétique ?
7: Oui, alors ça, c'est une distinction qu'on a voulu faire dans l'article. Alors, pour des raisons, je veux dire, de feignantise. C'est parce que, en effet, la beauté n'est qu'une des composantes de l'esthétique. Et à ce stade, alors c'est déjà suffisamment compliqué pour nous de travailler, de comprendre, de travailler sur la beauté et de savoir si les animaux ont un jugement de beauté. On n'est pas encore prêt de s'attaquer à la question de l'esthétique. Et pourquoi ? Parce qu'en effet, comme j'ai dit, comme on l'a discuté, en fait, la beauté, c'est lié à la sensation de plaisir, donc déjà. Alors que l'esthétique, le plaisir est important, mais pas seulement. Par exemple, le vertige, qui peut avoir un rôle important dans des expériences esthétiques, c'est une sensation de malaise, voilà, qui est une partie intégrante des expériences esthétiques. Bon. Et puis, aussi, l'expérience esthétique, on dit, elle est plus englobante même en termes d'expérience temporelle. C'est-à-dire que si on définit la beauté comme une facilité dans le traitement de l'information, ou même d'un point de vue un peu plus technique, c'est une accélération du flux d'informations dans le cerveau, l'expérience esthétique, son objectif, ça va être justement de mettre en valeur ces expériences, donc ces expériences de beauté. Et ça peut passer par des étapes un peu préliminaires dans l'expérience qui vont justement consister à l'inverse à freiner cette acquisition de l'information. C'est ce qu'on observe par exemple dans le suspense. Hein, c'est une technique qui est, par laquelle en fait, l'écrivain ou le réalisateur va retenir l'information le maximum pour pouvoir la délivrer d'un coup, subitement, et ça va intensifier cette sensation de plaisir qui est liée à l'acquisition immédiate de l'information. Voilà. Et l'expérience esthétique, c'est tout ça, en fait. Donc on a ce jeu de retardement, d'accélération, etc. Donc c'est un petit peu plus compliqué à étudier.
8: Alors si on revient au lien entre beauté et évolution, la question que vous posez, c'est quand même, est-ce que la beauté est importante ? Est-ce qu'elle va, par exemple, favoriser le succès reproductif ? Est-ce que le plaisir suscité par des ornements sexuels beaux et ostentatoires va influencer le choix du partenaire ? Vous l'avez évoqué tout à l'heure, mais vous faites aussi l'hypothèse que le plaisir suscité par la beauté sur le plan neurologique pourrait amplifier la motivation et le plaisir de s'accoupler. Vous pouvez nous l'expliquer, ça ?
7: Oui, alors ça, c'est tout l'enjeu des travaux de recherche et du cadre théorique qu'on propose dans cet article. Donc, je ne vais pas pouvoir vous donner de réponse à cette question-là aujourd'hui, mais en fait, c'est tout l'agenda de recherche qu'on propose. Nous, on pense que les animaux sont doués d'un jugement de beauté de la même manière que nous, parce que d'un point de vue neuronal, ils sont équipés en fait, de ce qu'il faut, exactement comme nous, pour pouvoir avoir ces jugements de beauté. Après, toute la question, c'est de savoir en effet à quel point ça peut avoir une influence à la fois dans le choix de partenaire, même dans leur vie quotidienne. J'ai envie de dire, est-ce qu'une abeille, elle va choisir une fleur voilà, parce que par rapport à la quantité, à la qualité du nectar qu'il y a. Mais en plus de ça, est-ce que la fleur ne va pas être sélectionnée pour sa beauté, puis l'abeille ne perçoit pas du plaisir simplement à avoir une belle fleur. Voilà. Mais est-ce que ça a un impact et donc ça implique que la beauté a un impact évolutif et donc influence significativement le choix. Soit le choix de partenaire, soit le choix de l'abeille. Ça, on ne le sait pas. Mais on peut imaginer des scénarios, par exemple, dans lesquels, oui, ça peut influencer. On peut toujours se dire qu'en fait, ça rajoute le plaisir qui est lié à la beauté, c'est toujours un plus. Donc, il y a toujours un intérêt pour l'individu qui va signaler, qui va émettre son signal de communication, en plus de transmettre une information sur par exemple, les bénéfices futurs de s'accoupler avec lui, hein, par rapport à ses gènes, par rapport à la nourriture qu'il pourra apporter, à la descendance, etc. Eh bien, si en plus de ça, il est beau, il va apporter un plaisir immédiat à la femelle qui peut, on va dire, être décisif dans le choix final.
10: Par exemple, est-ce que plus un cerf aura des bois importants, plus il sera génétiquement fort, ou est-ce que au contraire le cerf il peut tromper la biche et que finalement il aura des très beaux bois, mais il sera génétiquement
7: alors,
10: pourri.
7: Alors ça c'est vraiment une question aussi centrale dans la recherche en sélection sexuelle, c'est-à-dire que est-ce que tous les signaux sont des indicateurs de la qualité, est-ce qu'il peut y avoir de la triche? Et dans quelle mesure, en fait, les tricheurs sont pénalisés et qu'un système, finalement, de communication dans lequel la triche s'installe est possible et périn, hein, ou alors va être contre-sélectionné, forcément. Bon, ça, il y a des gens qui se battent en théorie de la sélection sexuelle, en effet, sur ces questions-là. Disons que nous, on part du principe que la beauté, en fait, c'est un peu de la triche. C'est-à-dire qu'on exploite, la beauté en fait c'est vraiment l'exploitation de biais sensoriels et cognitifs dans le cerveau, et que finalement la femelle ou le mâle, lorsqu'il il influence son choix sur des critères de beauté, il se fait un peu avoir. Alors pas toujours, parce qu'après, on peut avoir, au début ils peuvent se faire avoir, mais finalement après il peut y avoir des processus qui se mettent en place évolutifs dans lesquels un signal beau devient honnête, ou un signal honnête, devient beau, voilà, et c'est ce qu'on observe souvent aussi dans la nature. Mais si vous voulez, on explique des composantes différentes des signaux en général. Le cas classique, c'est la queue du paon. C'est vraiment l'exemple qu'on retrouve dans tous les manuels de biologie évolutive. Mais il y a pas mal d'études qui ont étudié, et c'est vrai que cette question du lien entre la qualité des mâles et la longueur de la queue. Alors, bon, je pense qu'on se raconte beaucoup d'histoires, et puis quand on creuse un peu les études, c'est pas si clair que ça. Mais on va dire que on peut expliquer facilement pourquoi la queue est de plus en plus grande, avec cette théorie des indicateurs de qualité, parce que seuls les mâles qui ont des bons gènes peuvent se permettre,

0: spécifique, d'où toucher, etc. Ça, on ne l'explique pas du tout avec tout ce qui est indicateur des indicateurs de qualité. On ne sait pas l'expliquer. Et par contre, ce dont on fait le constat, nous, humains, c'est qu'on trouve ça beau. Voilà. Et souvent, les signaux sexuels, chez les animaux, on les trouve beaux. Voilà. Donc c'était vraiment le point de départ, moi, ce qui m'a motivé à m'attaquer à cette question de la beauté, c'est ce constat très simple qui est que les signaux sexuels, nous, on les trouve beaux, et s'ils sont bons pour nous, peut-être qu'ils le sont aussi pour les femelles. Voilà.
1: Et justement, tous ces ornements, ils ne sont pas toujours les mêmes. Ils peuvent même varier au cours de l'évolution. Et vous postulez que la beauté pourrait aussi intervenir comme un facteur de diversification. On a parlé de la queue du paon tout à l'heure. En quoi cette beauté, elle peut faciliter la diversification?
0: Alors, on a déjà parlé tout à l'heure justement du lien, à quel point cette théorie de la beauté liée à la facilité du traitement d'information pouvait expliquer à la fois les dimensions universelles et subjectives de la beauté. Donc là, on comprend que lorsque on manipule des traits, l'efficacité du traitement, la facilité avec laquelle des traits vont être traités dans le cerveau, mais qui vont influencer le jugement subjectif, bon, comme chaque individu ou chaque espèce a son propre jugement de beauté, eh bien, on aura des pressions de sélection qui peuvent être divergentes à l'échelle des populations ou des espèces, et ça peut entraîner de la diversification. Mais même au niveau des, on va dire, dans un traitement plus basal de l'information, donc ce qui se passe au niveau des yeux, et je vous disais, la réponse des neurones, elle est codée génétiquement. Donc là, on peut aussi avoir de la diversification entraînée par la beauté. Alors, un exemple qu'on a étudié, nous, déjà, c'est l'influence de l'environnement visuel naturel. Sur l'évolution du design des signaux de communication. Et ça, ce sont des travaux qui datent, en fait, qui sont directement inspirés d'autres études qui ont été menées en psychologie de la beauté dans les années 2010 par Christophe Redis, l'Université d'Iéna, qui a montré, par exemple, que les artistes, lorsqu'ils peignaient des portraits, avaient tendance à imiter la fractalité qui était dominante dans la nature. Voilà. Et alors que lorsqu'on mesure la fractalité, je vais vous expliquer juste après ce que c'est la fractalité, mais lorsqu'on mesure la fractalité dans des portraits photographiques de type photo d'identité, en fait, on ne retrouve pas du tout cette fractalité typique de la nature. Alors, la fractalité, c'est le fait qu'un motif soit répété lorsqu'on zoome ou on dézoome dessus. Hein, et en fait, il se trouve que dans la nature est très très fractale. Je sais pas, vous prenez un arbre, par exemple, le tronc se découpe en branches, en brindilles, etc. On a toujours le même motif qui se répète, ou alors une ligne d'horizon. Voilà, c'est un motif qui est répété à différentes échelles spatiales. Voilà, donc la nature est très fractale, et notre cerveau, ça c'est vraiment quelque chose qui est très bien connu, c'est le cerveau, il est assez feignant, il est adapté pour traiter efficacement l'information à moindre coût. Et donc il est adapté sur ce degré de fractalité qu'on retrouve majoritairement dans la nature. Hein. Et bien les artistes, probablement de manière inconsciente, vont imiter ce degré de fractalité qu'on retrouve majoritairement dans la nature pour rendre leurs œuvres plus attractives. Voilà. Et on peut s'imaginer que, du coup, des environnements visuels différents dans lesquels les individus grandissent ou les espèces évoluent peuvent générer, on va dire, des optimums adaptatifs différents par rapport au degré de fractalité. Et nous, on a étudié ça chez des poissons de rivière avec ma collègue Tamra Mandelson, à l'Université de Maryland, qui est une spécialiste de petits poissons, là, qu'on appelle des poissons d'art, qui vivent dans des rivières. Alors, il y a plein d'espèces différentes, et ils sont tous très colorés, mais ils vivent dans des habitats différents. Alors, il y a certaines espèces qui vivent sur du sable, d'autres dans des plantes, d'autres sur des rochers. Et nous, ce qu'on a trouvé, c'est qu'on a repris exactement la même méthode de mesure de fractalité que celle qui avait été utilisée dans l'étude de Redis sur les portraits artistiques, mais on l'a appliquée à ces poissons, et on a trouvé que la fractalité de la livrée nuptiale des mâles a été corrélée à la fractalité des habitats dans lesquels vivaient ces mâles. Voilà, donc on montre ici que la fractalité de l'habitat, en fait, est un moteur de la diversification des livrées nuptiales. Et ça, c'est tout à fait, on rentre parfaitement dans le cadre de la théorie de la beauté qu'on a discutée.
2: Alors, on vous a demandé, avant d'entrer en studio, ce qu'il en était de la beauté olfactive, auditive. On ne va pas revenir dessus parce que le temps est passé vite, mais on a beaucoup moins de notions là-dessus, c'est ça, on ne sait pas trop.
0: Oui, alors la beauté, on va dire auditive, un peu plus.

0: Là, il y a des travaux également sur cette théorie de fluidité, de facilité de traitement de l'information qui sont effectués. Alors, et on retrouve les mêmes mécanismes que pour la vision. Alors, tout le monde se rend compte, hein, le flow dans une musique est très important. Donc la rythmicité, c'est la répétition régulière, de la même manière hein, que la symétrie ou les formes arrondies, etc. Elles aident le cerveau à anticiper et donc à coder efficacement l'information. Et puis de la même manière, eh bien, on peut avoir des expériences esthétiques qui soient un petit peu plus englobantes, et puis avec des musiques qui sont un peu plus difficiles, un peu plus complexes. Je pense au free jazz tout de suite, par exemple, où le but, ça va être un peu de perturber justement ce traitement d'information pour, à certains moments, le rendre plus efficace. Donc on retrouve les mêmes mécanismes que pour la vision. Par ailleurs, les bases neuronales du traitement auditif sont assez bien connues, et donc ça fait que l'audition, elle est assez bien étudiée. Pour l'olfaction, c'est beaucoup beaucoup plus compliqué parce que les bases neuronales sont difficiles à étudier, c'est moins connu, et les travaux sur la beauté olfactive et gustative, les travaux scientifiques, sont moins nombreux. Ouais.
1: Alors, on va passer un petit peu à toute la dimension expérimentale de cette publication, de toutes ces études. Vous nous avez expliqué au tout début de l'interview comment on mesurait le plaisir, mais il y a aussi toute la dimension fluidité de traitement de l'information. Comment on s'y prend pour mesurer cette composante-là?
0: Alors, la fluidité de l'information, le terme scientifique, nous en psychologie, le terme technique, c'est l'affluence. Et l'affluence, c'est une sensation de fluidité, de facilité dans le traitement de l'information. Et en général, en psychologie, les gens qui étudient l'affluence et son lien avec la beauté, ben, ils demandent simplement aux gens, voilà, ils montrent des peintures, des photos, et aujourd'hui, avec des casques de réalité virtuelle, on demande, voilà, d'évaluer, de noter l'affluence, donc cette sensation de facilité de traitement d'information. Et ça, ben ça, c'est problématique pour moi qui veux m'intéresser à la beauté chez les animaux, parce que chez les animaux, on peut ni les questionner directement sur la beauté, parce que, comme on l'a discuté, hein, la notion clé, c'est de se dire ben, il faut différencier la beauté de l'attractivité. Donc on ne peut pas simplement regarder si un animal il est attiré, donc il se déplace vers un stimulus ou vers une femelle, parce que ça ne nous dit pas si, ça nous dit rien de la beauté. Voilà, donc il faut. Mais on ne peut pas non plus questionner verbalement sur la beauté, d'une part. Et d'autre part, on ne peut pas non plus les questionner sur leur sensation de facilité. Alors, y a quand même y a des techniques, alors y a des techniques, on va dire, des tests comportementaux qui peuvent être mis en place, alors sur lesquels ma collègue Tamara Mandelson elle travaille. Moi, je travaille plus sur des approches de modélisation, où on utilise l'intelligence artificielle pour pouvoir essayer donc de modéliser, d'estimer la facilité de traitement de l'information. En fait, l'intérêt, c'est que cette notion donc de fluence ou de facilité de traitement de l'information, elle recoupe une notion donc en sciences cognitives qui est celle d'efficience du code neuronal. Donc c'est un traitement de l'information qui va nécessiter une faible activation neuronale, donc à moindre coût. Et pour le coup, l'efficience, c'est un concept qui a été très très bien étudié, très bien formalisé mathématiquement, à travers notamment la théorie des signaux, et qui est un concept central aujourd'hui dans l'entraînement même des intelligences artificielles, etc. Donc on a une boîte à outils qui est très très riche pour pouvoir étudier l'efficience, dont je fais le postulat, que je fais le postulat qui est, on va dire, le mécanisme neuronal qui est derrière cette notion de facilité de traitement de l'information.
2: Un grand merci à vous, Julien Renoux. On s'arrête là. Il nous reste
0: Merci.
2: 1 minute, je crois. Et justement, dans cette petite minute, donc vous y avez un peu répondu, mais les animaux sont sensibles à la beauté, du coup, on le suppose.
0: Ah, j'en suis intimement convaincu.
2: Merci beaucoup. Allume la science, c'est fini pour aujourd'hui déjà. On se retrouve la semaine prochaine et d'ici là, restez branchés.
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13: Bonjour à toutes et à tous et bienvenue dans ce nouvel Ici l'ombre, votre rendez-vous estival sur Divergence FM de 17 à 18h et en rediffusion le lendemain de midi à 13h. Au programme aujourd'hui, vous retrouverez une première interview consacrée au Resto du Cœur, suivie d'un entretien avec Bernard Faleri d'Amnesty International. Et pour finir, comme d'habitude, on écoutera deux Lumlu proposés par l'UM de Montpellier. Mais on commence quand même avec un peu de musique et on écoute Club Paradise d'Alborosi.

0: Vous écoutiez Club Paradise d'Alborosi et il est maintenant l'heure d'accueillir notre premier invité de cette Ici l'Ombre et on accueille donc tout de suite Philippe des Restos du Cœur.
1: Philippe, bonjour.
2: Bonjour.
1: Alors on vous reçoit pour nous parler des Restos du Cœur, mais on va parler sur un certain angle. C'est-à-dire, vous avez besoin, c'est une évidence, de personnel, entre guillemets, donc de bénévoles. Donc c'est une sorte d'appel d'abord que vous voulez faire aux personnes qui seraient intéressées. En quelques mots, comment qu'il faut faire pour devenir bénévole ?
2: Alors, c'est tout simple. Alors, déjà, les vacances arrivent. Donc, en période de vacances, nos bénévoles habituels, entre guillemets, ont hélas des engagements, des petits-enfants, ils partent en vacances. Et donc, sur les mois de juillet et d'août, on a besoin vraiment de renforcer les équipes.
1: Les équipes, oui, je m'en doute. Hein. Voilà. Et combien vous êtes à peu près sur le... C'est Montpellier ou Montpellier et l'Hérault, de façon générale?
2: Alors, de façon générale, nous avons 1300 bénévoles sur le département de l'Hérault et ce qu'on appelle 700 bénévoles occasionnels.
1: D'accord, il y en a 700 qui se mobilisent de temps en temps.
2: Voilà, quand on a une action dans un supermarché pour faire de la ramasse ou des choses comme ça.
1: Voilà, et donc, des choses comme ça. Et ce sont souvent, vous dites des personnes âgées, mais il y a aussi des étudiants, des jeunes
2: Aujourd'hui, on a de tout monde. Hein. On a des gens qui sont dans le monde du travail, on a des étudiants, on a des retraités. Et de plus en plus de jeunes sont en train de se mobiliser.
1: Ça, c'est très intéressant parce que on a toujours cette image un peu du bénévole, bah, c'est le retraité, quoi, hein, qui plein de bonne volonté, mais des fois, c'est fatigant quand même de faire ce travail de bénévolat.
2: Tout à fait. Il est de notre responsabilité aujourd'hui de permettre aux bénévoles de venir en dehors des heures de travail habituelles. Ouais. Comme ça, on arrive à avoir un public différent, plus jeune.
1: Voilà, plus jeune. Alors, le travail, entre guillemets, je me dis toujours, parce qu'on ne peut pas dire vraiment de travail, mais ces missions de bénévolat, ça consiste à quoi en général ?
2: Alors, on a énormément de postes de bénévoles au niveau des Restaurants du Cœur. Oui. Vous pouvez être chauffeur, vous pouvez être préparateur, vous pouvez être comptable, vous pouvez être dans un centre à distribuer de la nourriture aux personnes accueillies, vous pouvez transporter des cartons, vous pouvez être auprès d'un supermarché et faire de la ramasse, de la collecte. Voilà. Oui. Non, on a plus de 60 postes disponibles au niveau des Restaurants du Cœur.
1: Ah oui, c'est énorme. Et on voit souvent, il y a aussi ces camions itinérants. Par exemple, qui se déplacent dans Montpellier.
2: Tout à fait. Alors ça, ce sont des camions qui partent de Vendargues, qui prennent de la nourriture et qui vont l'amener dans les centres qui ensuite les distribuent aux personnes accueillies.
1: Voilà, donc c'est une énorme logistique. Hein. Énorme.
2: Sur l'Hérault, on a plus de 12 camions. Pour vous donner une idée.
1: Ah oui, bah ça nous donne une idée de ce travail justement considérable qui est mené. Et puis, soyons clairs, on en a toujours besoin de ces Restos du Cœur. Les bénéficiaires sont toujours plus nombreux.
2: Alors aujourd'hui, pour vous donner un ordre d'idée, on a 30 000 personnes qui sont accueillies dans les Restos du Cœur de l'Hérault.
1: De l'Hérault. 30 000. Attendez bien ces chiffres.
2: Hein. 1600 bébés.
1: Oh là là. C'est vraiment ça. C'est une photographie, en fait, hélas, de notre société.
2: Hein, ah oui, tout à fait.
1: De notre monde inégalitaire.
2: Et on a 700 étudiants qui bénéficient aussi de notre aide au niveau des Restaurants du Cœur. On nous enlèverait, ce serait terrible.
1: Ben voilà, c'est ce qu'on allait dire. On dit toujours avec les Restos du Cœur, la célèbre phrase de Coluche qui disait que quand il l'avait créé, bon, il y en a pour un ou deux ans et puis c'est terminé, quoi. Je lance l'affaire et puis après, les autres, c'est-à-dire les structures, prendront le relais. Et maintenant, puisque depuis que ça a été lancé, ça, non seulement ça continue, mais en plus, il y a de plus en plus de demandes.
2: Tout à fait. Nous serions heureux de pouvoir fermer les Restaurants du Cœur et que tout le monde arrive à se nourrir correctement.
1: Oui, c'est sûr. Alors, les bénéficiaires, vous l'avez dit, des bébés, des femmes isolées aussi, je suppose. Il y a de tout, mais...
2: Plus en plus de femmes isolées avec enfants. Ça, c'est nouveau dans notre société en ce moment.
1: Oui, il y en a de plus en plus et de plus en plus qui ont vraiment besoin. Alors, pas que pour manger, hein, vous ne fournissez pas que la nourriture.
2: Alors, nous faisons ce qu'on appelle de l'aide à la personne. Ouais. C'est-à-dire que nous aidons les gens à se réinsérer dans la société. On a une partie vestiaire, c'est-à-dire qu'on aide les gens aussi à s'habiller. On a vraiment... on intervient sur énormément de sujets.
1: Et aussi, en regardant un petit peu ce que vous proposez, il y a aussi l'accompagnement à comment gérer un budget. Il y a des choses pour aider ces gens qui sont en détresse et qui ne savent pas, qui n'ont pas les outils souvent pour savoir comment faire.
2: Tout à fait. On a des partenariats, par exemple, avec France Travail, qui permettent aux gens de retrouver un emploi, ce qui est très important pour nous.
1: Et puis, il y a aussi des ateliers pour apprendre la langue française quand on y a des problèmes de langue.
2: Tout à fait. Il y a ce qu'on appelle du FLE, du FLE. Donc, c'est les gens qui arrivent en France qui ne parlent pas français, à qui on va apprendre les premières bases du français.
1: Les bases très importantes pour pouvoir s'en sortir un petit peu dans cette jungle.
2: Tout à fait. On a aussi de l'aide scolaire, de l'aide à la. On aide les enfants au niveau de leurs devoirs, etc.
1: Voilà. Et puis il y a une autre partie qui est moins connue peut-être, mais qui est très importante. C'est l'accès à la culture, tout simplement. Hein, on n'est pas là que pour aller venir manger, on n'est pas là que pour prendre quelques habits, on est là aussi pour accéder à la culture grâce au Resto du Cœur.
2: Tout à fait. Alors nous avons des partenariats avec les cinémas de Montpellier, voilà. Nous avons des places de théâtre, de cirque que nous distribuons aux personnes accueillies. Oui.
1: Et ben donc appel donc aux bénévoles pour cette campagne pendant l'été.
2: Ben écoutez, je vais vous donner un numéro de téléphone qui est le 04 67 40 52 37.
1: On le mettra dans le petit article consacré au Resto du
2: Cœur. Vous avez envie de nous aider pendant 2 mois, ne serait-ce qu'une demi-journée, une journée, nous serons heureux de vous accueillir parmi nos bénévoles. Sinon, vous avez aussi une adresse mail qui est ad34.bénévolat.
1: restoducœur.org. Eh ben tout ça, il faut le mettre évidemment sur notre site aussi. Et un coup de téléphone, un petit mail, et puis voir les possibilités. Comme vous dites, c'est très large. Vous pouvez très bien aider pour une fois, ou alors vous engager de façon plus pérenne.
2: C'est comme vous le souhaitez, si j'ose dire.
1: Voilà. Alors, j'aimerais bien qu'on évoque maintenant une deuxième partie de cette interview. Un mécénat qui se met en place aussi autour des Restos du Cœur et pas que.
2: Voilà, c'est ce qu'on appelle le mécénat de compétences.
1: Mécénat de compétences.
2: Vous êtes salarié dans une entreprise, vous avez envie de donner un peu de sens à ce que vous faites. L'entreprise peut passer avec les Restaurants du Cœur un contrat qui permet d'être mécénat de compétences, c'est-à-dire vous allez travailler pour les Restaurants du Cœur, payé par votre entreprise, et l'entreprise va pouvoir défiscaliser ce temps de travail, et en plus ça rentre dans la démarche RSE des entreprises, ce qui aujourd'hui est très important pour les entreprises.
1: Oui, c'est-à-dire que on va essayer de voir ce système un peu plus en profondeur. Donc vous travaillez dans une entreprise, vous mettez à des dispositions dans une association, c'est ça? Vous êtes mis à disposition.
2: Oui, tout à fait. Vous mettez à disposition le salarié pour le temps que vous souhaitez, ça peut être une demi-journée, une journée, une semaine par mois. L'entreprise paye, et de l'autre côté, l'association vous défiscalise une partie de ce temps de travail et vous permet donc de rentrer dans la démarche RSE qui est aujourd'hui un dossier important pour les entreprises.
1: Oui, c'est RSE, qu'est-ce que ça veut dire
2: Je ne sais pas, je vous pose une colle.
1: Mais bon ça permet donc à l'entreprise, tout le monde est gagnant en fait.
2: C'est du gagnant-gagnant.
1: Gagnant-gagnant, l'entreprise peut être gagnant. Le salarié aussi, il a envie de changer un petit peu d'espace, d'air. Peut-être il est particulièrement motivé pour aller chez vous ou ailleurs. Et tout ça, c'est prise en charge par l'entreprise elle-même.
2: Tout à fait. C'est l'entreprise donc qui rémunère son salarié, mais qui récupère une partie de cette rémunération à travers la défiscalisation.
1: Et puis, dans son bilan comptable, il peut, je suppose, déduire des choses.
2: Tout à fait. Tout à fait. Ça vient en déduction des bénéfices de l'entreprise.
1: Voilà. Ben, c'est très intéressant. Et c'est quelque chose qu'on ne connaît pas, en fait. Hein.
2: C'est pas connu. Et beaucoup d'associations peuvent utiliser ce schéma.
1: Ouais. D'accord, très intéressant. Et donc vous avez quelqu'un, puisque vous en parlez.
2: Ah ben nous avons plusieurs.
1: Nous en avons plusieurs,
2: mais c'est là de compétences. Nous en avons 6 et nous sommes en train d'en recruter 2 de plus.
1: Alors ça c'est vraiment très intéressant pour le Resto du Cœur, quoi. Ça permet d'avoir des professionnels.
2: Ah tout à fait, on professionnalise.
1: Qui est payé.
2: Nous avons des informaticiens aujourd'hui qui sont en train de nous mettre en place des programmes informatiques spécifiques au Restaurant du Cœur. Nous avons des personnes dans les centres qui aident. Oui, c'est très important pour nous.
1: Oui, et très important. Et puis, c'est donc une rencontre entre le privé, on peut dire, hein,
2: ah ben,
1: et les associations.
2: Tout à fait. C'est le monde du travail qui, aujourd'hui, aide les associations.
1: Ah oui, c'est vraiment très, très, très, très intéressant et peu connu.
2: C'est le S de RSE qui est le social.
1: Oui, social, d'accord. Ok, et ben, donc ça, il y en a deux qui vont arriver bientôt. Alors,
2: nous en avons deux qui arrivent de deux grosses entreprises nationales.
1: Alors, bien entendu, vous travaillez avec, je m'en doute, des grosses entreprises. Ce n'est pas une petite PME qui peut mettre à disposition un salarié. Ça semble difficile.
2: Si la PME le souhaite, si le dirigeant de l'entreprise a envie de participer, il n'y a aucun souci. Le dispositif est ouvert à toute entreprise.
1: À toute entreprise. Ou par exemple, il se rend compte que lui, il a des creux, hein, et puis il dit, ben, pourquoi pas envoyer, puisque ça, il manque un peu de travail, on peut envoyer faire du travail ailleurs.
2: Tout à fait. Un transporteur qui aurait un chauffeur à disposition, par exemple, il peut nous le mettre une demi-matinée par semaine, tout est possible.
1: C'est tout à fait étonnant et intéressant, donc cette façon de voir le mécénat différemment, hein, parce qu'il y a le mécénat pur et dur, c'est-à-dire quelqu'un qui vous envoie de l'argent, des dons.
2: Oui, alors on a le mécénat comme ça. Mmh. Mais là, c'est intéressant, c'est vraiment mise à disposition de salariés.
1: Ouais. Et comme on l'a vu, le Resto du Cœur ont été en grande difficulté financière au niveau national. Il y a eu des problèmes. On a entendu des appels de détresse un peu. Donc, c'est toujours remis en cause, en fait. Hein. Et d'où ça vient moins de subventions
2: Alors, écoutez, je vais vous donner un exemple très concret. Oui. Au niveau des restaurants du Cœur de l'Hérault, nous avons perdu 300 000 euros de subventions sur cette année.
1: 300 000 euros de subventions sur cette année.
2: Alors, sur un budget de 1,8 million d'euros, vous imaginez ce que ça peut représenter.
1: Eh bien, c'est beaucoup quand même. Hein. Ouais. Ça représente important. Et c'était des subventions, en général, qui venaient des collectivités.
2: Ce sont les subventions des collectivités. Aujourd'hui, tout le monde sait que les collectivités sont en difficulté. Mmh. Les collectivités font tout ce qu'elles peuvent pour nous aider, mais elles ne peuvent pas donner ce qu'elles n'ont pas.
1: On peut penser au département de l'Hérault, par exemple, qui a réduit considérablement ses subventions.
2: C'est effectivement un des exemples.
1: Et on sait très bien qu'ils ont, ils ont tellement difficile de trouver un budget que ils coupent dans les subventions, hein, c'est sûr. Et donc vous avez directement ressenti ça de façon très forte. Hein.
2: Oui, nous avons le double effet. Parce que d'un côté, nos subventions baissent, nous avons moins de revenus, mais de l'autre, nos nombres de bénéficiaires sont en train d'augmenter.
1: Voilà, c'est ça. Il y a de plus en plus de gens qui pourraient être bénéficiaire. Alors, et comme, bien entendu, c'est pas l'état d'esprit, vous voulez pas commencer à trier.
2: On peut pas. Non,
1: ça serait complètement absurde.
2: Ce n'est pas possible. Hmm. Par contre, il y a un moment où on va être limité, parce que vous pouvez pas passer de 130 millions de repas livrés au niveau national à 200 millions. Aucune structure ne peut passer un cap comme ça.
1: C'est énorme, énorme, énorme. Et donc, toujours le serpent qui se mord la queue, en quelque sorte. Et l'État, est-ce qu'il il participe
2: Alors, l'État nous aide dans certaines
1: démarches. Indirectement ou indirectement?
2: Directement et indirectement. Même l'Europe, à travers ce qu'on appelle le FSE, le Fonds Social Européen.
1: Oui.
2: Mais aujourd'hui, par rapport à la demande, ce n'est hélas pas suffisant.
1: C'est jamais suffisant, donc on a bien compris. Donc, appel toujours aux dons aussi des particuliers, hein, je suppose.
2: Alors, aujourd'hui, le don des particuliers, pour vous donner une image, les particuliers nous donnent autant. Ils donnent moins, mais plus de particuliers donnent, ce qui fait qu'on se retrouve au même niveau de dons à l'heure actuelle.
1: Oui, c'est-à-dire que vous dire, il y a plus de personnes qui donnent, mais des sommes de...
2: Moindres, parce
1: qu'ils n'ont pas les moyens.
2: Les gens, on est tous pareils. Hein,
1: et puis on est sollicité énormément. Quand vous regardez le nombre d'associations en difficulté, le nombre de réseaux culturels qui ont des difficultés, on peut parler de la musique, on peut parler de ce que vous voulez, ça fait beaucoup, beaucoup de gens. Donc tout le monde demande des dons. Alors, on ne peut pas donner tout, on peut pas tout, mais ce n'est pas possible.
2: Mais le français reste quand même très, très, très généreux par rapport à l'ensemble de l'Europe.
1: Oui, c'est ça. Parce qu'il n'y a pas, soyons clairs, il n'y a pas cet équivalent dans d'autres pays européens.
2: Ah non, les Restos du Cœur, c'est une spécificité française.
1: Il n'y a pas ça chez nos voisins. Hein, il y a des structures, il y a des aides, il y a tout ce que vous voulez bien, mais pas à ce point.
2: Pas au niveau des restaurants du cœur, ouais, tout à fait.
1: Avec cette, aussi cette palette de possibilités. Comme je disais au départ, ce n'est pas que pour donner à manger.
2: Non, nous sommes là pour aider les personnes dans tous les sens du terme.
1: Ouais, et à pouvoir aussi les aider au niveau administratif. J'ai vu ça aussi, quand les personnes sont complètement perdues, eh ben, y a moyen d'avoir des aides ou des conseils.
2: Tout à fait, puisque parmi nos bénévoles, nous avons des infirmières, nous avons des assistantes sociales, nous avons vraiment le panel de tout ce qu'on trouve dans la société qui peut justement aider les personnes accueillies.
1: Oui, et même peut-être des avocats au cas où vraiment il faut vous orienter.
2: Non, on a un soutien juridique, ça fait partie des actions que peut

0: des entreprises là.
1: Le mécénat de compétences.
0: Le mécénat de compétences, si des entreprises veulent mettre à disposition des restos des compétents. Alors ça peut être par exemple, vous avez dit, c'était très simple, l'entreprise de transport qui a un peu de trou dans son calendrier, eh ben il peut vous mettre à disposition l'un de ses salariés plutôt que de le mettre en chômage partiel ou des choses comme ça.
1: Tout à fait. Voilà. C'est le bon exemple.
0: Voilà, c'est bon. Merci Philippe d'être venu.
1: C'est moi qui vous remercie.
0: Vous êtes très occupé parce qu'on vous avait eu au téléphone, je crois aussi pour un événement qui s'était passé à la Martel.
1: À la Martel, oui, absolument. Voilà. La grille partie des bouillies.
0: Oui,
1: qui a été un festival que nous avons réalisé semaine dernière. Très beau festival.
0: Voilà, on vous avait reçu pour en parler je crois le jour même, ça commençait le vendredi.
1: Tout à fait.
0: Eh bien écoutez, les Restos du Cœur ont besoin de vous, et surtout, vous avez aussi, je crois, besoin des Restos du Cœur.
1: Vous avez bien résumé la chose.
0: Merci.
1: C'est moi.
2: C'était Philippe des Restos du Cœur au micro d'Olivier Nautal. Avant d'accueillir notre second invité, on fait une courte pause musicale et on écoute Tiger Balm d'Holly Cook.

0: Vous écoutiez Tiger Balm, Dolly Cook, et on accueille maintenant Bernard Faleri d'Amnesty International.
1: Bonjour Bernard.
2: Bonjour Olivier.
1: Et nous reprenons nos discussions autour d'Amnesty International.
2: Oui, alors bon, Amnesty, on sait que c'est la plus grande agence de presse mondiale sur les droits humains, qui est basée à Londres depuis 1961. Mais Amnesty, c'est non seulement une agence de presse avec 150 chercheurs sur le terrain, deux grands laboratoires de preuves numériques à distance, donc avec des professionnels ultra compétents qui produisent les rapports, les communiqués de presse, les actions urgentes. Mais en même temps, et c'est ça qui est original, c'est donc une organisation de plusieurs millions de petits militants et dans 70 pays. Et dans ces petits militants, il y a le groupe de Montpellier.
1: Le groupe de Montpellier.
2: Et l'antenne jeune de Montpellier avec une cinquantaine d'étudiants qui organisent tous les mois des événements.
1: Des événements, cafés, etc. Et puis vous participez à
2: des campagnes, des tables de presse.
1: Eh bien écoutez, ça c'était pour la présentation rapide. Mais là, on va insister sur le rapport annuel. C'est que tous les ans, il y a un rapport annuel d'Amnesty qui est publié, qu'on peut trouver sur le site très facilement. Et là, on peut dire que la présidente, on dit la présidente, la secrétaire générale.
2: Voilà, on dit la secrétaire générale.
1: La secrétaire générale, elle n'y va pas, elle ne mâche pas ses mots.
2: Oui, alors donc là, je voudrais aborder trois points. Ce rapport annuel qui est sorti fin avril, et puis reparler du Gazette Café, où nous interviendrons au mois d'octobre. Et puis, il y a deux campagnes hein, en ce moment. Il y a une campagne sur le droit des enfants, qui va se déclencher en octobre, et une campagne qui continue jusqu'au mois de décembre, sur les titres de séjour, et on parlera de ça.
1: Et on en avait déjà parlé, voilà, donc on reviendra sur ce qu'on avait dit. Mais maintenant, commençons ce fameux rapport annuel.
2: Oui, alors le rapport annuel, il est depuis... Amnesty est né en 1961, je ne sais plus la date exacte, mais à partir de ceux des années 70, en tout cas, tous les ans, Amnesty sort un rapport sur tous les pays du monde. Mais ce rapport, il est évidemment
1: une synthèse, accessible. On peut dire, de ce qu'on doit retenir.
2: On peut l'acheter papier, mais sur le site d'Amnesty, on peut le lire, bien sûr, papier. Et là, je voudrais, pour moi qui suis un vieux militant d'Amnesty, puisque j'ai commencé à Montpellier dans les années 80, c'est la première fois que je vois la secrétaire générale, donc Agnès Callamard, qui est une Française, qui est aujourd'hui la secrétaire générale d'Amnesty dans le monde entier, qui emploie des mots que je trouve tout à fait nouveaux. Alors c'est ça pour ça que je voudrais vous en parler. Oui. Vous pouvez lire ces mots, c'est la préface en fait du rapport annuel d'Amnesty qui est sur le site d'Amnesty.
1: D'accord.
2: Alors ça commence comme ça, et j'étais très étonné, moi, même membre d'Amnesty. La première phrase est celle-là, « Le bien commun de l'humanité a été la proie tout au long de l'année 2025 de prédateurs voraces, de chasseurs brutaux avides de trophées usurpés, des dirigeants comme politiques comme Donald Trump, Vladimir Poutine ou Benjamin Netanyahu, pour ne citer qu'eux, ont poursuivi une stratégie de conquête dictée par leur soif de domination économique. Donc, multipliant les destructions, les actes de répression, les violences de grande ampleur.
1: C'est quand même, comme je disais, elle ne mâche pas ses mots. Là, c'est vrai que dans ces rapports d'Amnesty, on avait toujours l'habitude d'avoir un état des lieux, un état du monde, mais en faisant quand même attention à ce qu'on disait. On disait beaucoup de choses, mais on faisait attention à ne pas quand même parler notamment de prédateurs voraces.
2: Oui, alors, prédateur, c'est un mot qui, d'un point, se comprend parce que économiquement, Trump, notamment, on sait que depuis, ça c'est pas dans le rapport d'Amnesty, hein, mais sa fortune personnelle aurait été augmentée depuis qu'il est président, c'est-à-dire depuis seulement 2 ans. Hein.
1: Oui, la deuxième présidence. Sa deuxième présidence.
2: Depuis 2025, il aurait 1,5 milliard de dollars de plus dans son personnel,
1: ce qui est quand même incroyable.
2: Des prédateurs aussi au niveau vorace, au niveau financier, et puis des chasseurs brutaux, avides de trophées. Bon, alors
1: on les voit bien lesquels.
2: Ouais, alors les mots que Agnès Calamard emploie dans cette préface, c'est épanouissement d'une férocité primitive, tourner résolument le dos à l'ordre international. Avec la plupart des gouvernements en place, et notamment en Europe, ont choisi de jouer la carte de la capitulation. Donc pour elle dit une année de concession face à la trahison éhontée des obligations internationales, un feu qui menace de compromettre l'avenir des générations futures.
1: On peut penser, bien entendu, notamment le droit international qui est bafoué par Israël, par le gouvernement israélien. On peut penser aussi qu'il y a des condamnations qui ne sont jamais... qui ne débouche sur rien. On peut penser que, par exemple, il y a un mandat d'arrêt international contre Netanyahou, et ils peuvent quand même survoler notre territoire sans trop de soucis, je pense.
2: Oui, alors ça, c'est bon, c'est un petit peu après pour ne pas être trop pessimiste, la fin de sa préface. La secrétaire générale d'Amnesty donne ce qui pourrait être le sursaut avec une volonté farouche de défendre les normes internationales. Mais ce qu'il y a, c'est que Amnesty reconnaît que, parce qu'elle écrit, Agnès, là, s'il est indéniable que le système multilatéral enraciné dans les droits humains n'a pas tenu ses promesses, la phrase que je trouve importante, c'est « Il n'appartient pas à celles et ceux qui trahissent ces promesses de proclamer qu'elles sont illusoires. » Donc en fait, les annonces ne sont pas faites parce que le système international ne fonctionne pas, par manque d'efficacité, mais parce qu'en fait, ce système ne sert plus les intérêts de celles et ceux qui règnent sur la politique et l'économie. Et on parle dans le rapport de flagorneurs.
1: Oui, ceux qui sont là et puis qui ne disent rien, en fait, qui acceptent, qui se taisent, souvent. On peut penser aux Européens, notamment. Hélas.
2: Alors voilà, donc alors, comment on peut résister à ça? Elle écrit en toutes lettres, hein, nous devons résister à un tel discours. Résister veut dire ne pas fermer les yeux sur la pratique des deux poids, deux mesures.
1: Exactement, les deux poids, deux mesures qu'on voit hélas trop souvent.
2: Alors, résister au coup de boutoir de Donald Trump et Vladimir Poutine contre un ordre régi par des règles ne signifie pas pour autant se ranger à la version de la Chine.
1: C'est ce que j'allais dire, parce que l'autre gros point, c'est la Chine. Il y a la Chine et qui...
2: Les mots employés dans le rapport, c'est qui rejette avec constance le principe de l'universalité. De l'universalité des droits de l'homme.
1: Ouais, c'est ça. La Chine, elle est mal placée pour parler de droits de l'homme, je crois. Donc c'est pas parce que on focalise sur Trump, sur Poutine et sur Netanyahou que il faut pas oublier de le regarder de l'autre côté aussi, hein, de côté de la Chine qui économiquement est très très forte, mais pour les droits de l'homme, c'est une autre histoire.
2: Oui, alors l'analyse donc est une attaque dure aussi contre Marco Rubio. Oui. Marco Rubio, c'est le secrétaire d'État des États-Unis, une espèce de ministre des Affaires étrangères, on dira.
1: Oui, pour faire simple.
2: Voilà, et il a écrit dans le rapport, Marco Rubio défend une alliance de pays occidentaux et chrétiens emmenée par les États-Unis. Or, ces paroles ne peuvent cependant pas cacher les faits. L'histoire évoquée par Marco Rubio est aussi faite de domination, de colonialisme, d'esclavage et de génocide.
1: C'est ça, ils refont l'histoire, ils sont très forts pour ça. On a parlé longuement du rapport, on dit, comme vous disiez très justement, le plus simple, allez sur le site d'Amnesty, lisez-le, et là vous aurez vraiment l'état des lieux 2025, hein, c'est un peu
2: oui,
1: ça.
2: Oui, c'est ça. C'est le rapport de l'année 2025 qui paraît début 2026.
1: Donc. Ce qui est logique, hein, en principe. Alors maintenant, on va parler de la campagne des droits des enfants. Alors, il y aura un grand événement, mais c'est au mois d'octobre, donc on aura l'occasion d'en reparler. Mais racontez-nous quand même cette campagne droits des enfants, et peut-être on évoquera un cas particulier.
2: Ok, alors donc, le droit des enfants, en fait, pour faire le lien avec le rapport d'Amnesty, hein, je me souviens que le droit des enfants, c'est défendu par une convention, la Convention internationale des droits de l'enfant. CIDE. C'est une convention, c'est pas seulement une déclaration, non. C'est une convention, ça veut dire qu'il y a des règles à respecter.
1: Il y a des signataires.
2: Il y a des signataires, et cette convention a d'ailleurs été adoptée contre l'avis des États-Unis, qui ont fini par la signer, mais il y a eu des luttes dures à l'ONU pour cette convention. Donc les enfants ont des droits particuliers.
1: Alors, on reconnaît qu'ils ont des droits particuliers en plus des droits humains.
2: Voilà. Donc, je voudrais citer deux exemples récents. Il y a, récents parce que vous les trouvez sur le site d'Amnesty. Oui. Il y en a un qui date du 2 avril 2026, donc le mois dernier. Enfin,
1: oui, oui.
2: Et Amnesty s'insurge contre les autorités iraniennes qui piétinent les droits des enfants, constituant un crime de guerre en recrutant et en mobilisant des enfants dès l'âge de 12 ans dans une campagne militaire menée par les gardiens de la révolution islamique. Alors en fait, en Iran, le recrutement d'enfants est possible dans les statuts. C'est-à-dire que le personnel des gardiens de la révolution, ça comprend les gardiens officiels et puis les fameux Basidji. Mmh. Et les Basidji peuvent, à partir de 15 ans, porter des armes. Donc c'est finalement...
1: Ça ne se passe pas qu'en Afrique alors ? Puisque vous savez, on dit toujours que les soldats, les enfants soldats, c'était bon pour l'Afrique. Mais apparemment, en Iran aussi.
2: En Iran, c'est même, je dirais, officiel.
1: C'est d'État.
2: Le statut des gardiens de la révolution islamique prévoit que des jeunes de moins de 15 ans, Basidji, peuvent être recrutés et donc mobilisés et armés.
1: Ouais.
2: Alors, complètement différemment, il y a un autre aspect du droit des enfants qui inquiète beaucoup Amnesty, c'est le droit des enfants et le numérique. Et en 2005, Amnesty avait mené une étude qui montrait que TikTok, notamment,
1: on en avait parlé,
2: voilà,
1: Bernard,
2: continue d'entraîner les enfants dans des spirales de contenu qui finissent
1: inquiétant.
2: Qui idéalisent l'automutilation et qui montrent des jeunes qui expriment leur volonté de suicide avec des informations sur les méthodes. Alors, ce qui est original, c'est que depuis le 6 février 2026, eh bien, la Commission européenne elle-même a publié son avis sur, je cite, la conception de TikTok revêt un caractère addictif et enfreint le règlement des services numériques de l'Union européenne.
1: Et donc, c'est une reconnaissance très claire.
2: Voilà.
1: Donc, mais maintenant, entre reconnaissance et la suite.
2: Alors,
1: c'est
2: la suite, on parle beaucoup de restreindre l'accès aux réseaux sociaux. Amnesty est plutôt pour que les gouvernements s'attachent à lutter contre la conception toxique des réseaux sociaux,
1: voilà.
2: Plutôt que de l'interdiction.
1: Oui, l'interdiction totale.
2: Alors, donc ce sera la campagne droit des enfants au mois d'octobre.
1: Alors, vous voulez que vous évoquiez le cas de Mikita.
2: Oui, alors Mikita, c'est en fait un jeune qui, quand il a été emprisonné, il avait 16 ans. Mikita Salataru, il est Bélarusse,
1: oui. Alors ça, c'est encore une grande démocratie.
2: Biélorussie.
1: Et Biélorussie, c'est pas mal dans le genre.
2: Bon, alors Mikita, en fait, il a été libéré au bout de 5 ans de prison, et donc à 21 ans. Et il est actuellement en Lituanie. Mais Mikita, nous l'avons suivi, parrainé pendant ces 5 ans.
1: Depuis Montpellier, donc.
2: Depuis Montpellier, il a été pris en charge par un certain nombre de groupes d'Amnesty dans le monde, dont le groupe d'Amnesty. Alors, on a des nouvelles, son état de santé est encore très préoccupant. Il a eu des conditions de détention extrêmement dures. Il a passé 142 jours consécutifs en cellule disciplinaire dans des conditions absolument terribles. Alors qu'en fait, c'est un jeune qui est absolument... qui a été jugé dans des conditions... complètement scandaleuse, pour avoir soi-disant participé à lancer des cocktails Molotov, ce qui, il n'y a aucune preuve, et on n'a jamais rien retrouvé, et lui il a été arrêté en marge d'une manifestation en attendant le bus pour rentrer chez lui.
1: Oui, comme on fait dans ces régimes très autoritaires, en Russie aussi d'ailleurs.
2: Et là, le régime bélarusse s'est acharné sur Mikita, ouais. Parce que nous croyons comprendre que c'est en fait une forte tête et qui ne s'est pas laissé faire dans sa détention, et que donc ça lui a coûté coûté très cher.
1: Bon, ben écoutez, on continuera à prendre de ces nouvelles. Et puis, on va reparler de la campagne à la merci d'un papier que vous étiez venu présenter le mois dernier, si je ne m'abuse, hein, et le renouvellement des titres de séjour. Alors, il y a eu le 1er mai, vous aviez dit que vous alliez manifester le 1er mai, tout en demandant aux gens que vous rencontrez peut-être de signer une pétition, voilà, ou du moins d'en prendre connaissance.
2: Non, on a installé notre table de presse au départ de la manifestation du 1er mai, la manifestation intersyndicale cette année, là. Et on a récolté plus de 270 signatures.
1: C'est déjà pas mal, dites donc.
2: Donc, alors, en fait, si j'en reparle, c'est qu'il y a des nouvelles. Alors, les nouvelles, c'est que, en fait, déjà... Le 12 décembre 2025, il y avait une proposition de loi qui avait été déposée à l'Assemblée nationale, bon, qui devait passer au Sénat. Bon, mais enfin, le 14 avril, il y a une nouvelle proposition de loi qui est débattue au Sénat. Et sur cette fameuse plateforme de l'ANEF, hein, pour les étrangers en France, la plateforme...
1: Essayez de simplifier un peu, hein, c'est le but.
2: Alors cette plateforme est un scandale absolu, il y a 950 000 dossiers en attente, de 3 à 8 mois de délai, il n'y a pas de délivrance de récépissé quand on fait une demande, il y a des dossiers qui sont perdus, sans compter que depuis le 1er mai, là, depuis un mois, le coût du timbre fiscal est passé de 300 euros à 600 euros pour faire cette demande. Oh, bon, alors, c'est une plateforme...
1: 600 euros le timbre.
2: Ce qu'il y a de nouveau, c'est que le 5 mai... Donc, il y a vraiment très peu de temps.
1: Le Conseil d'État...
2: Il y a eu une dizaine d'associations qui ont porté plainte contre l'État au Conseil d'État. Et le Conseil d'État, depuis le 5 mai, a donné 6 mois et oblige l'État à prendre 3 mesures pour garantir un accès normal à la plateforme de renouvellement des titres de séjour.
1: Ce qui semble minimum, en effet, c'est incroyable. Quand on lit certaines choses, on a l'impression pas d'être dans la France qu'on devrait être.
2: Hein, alors, c'est des mesures qui sont obligatoires dans les 6 mois. Voilà. Par exemple, délivrer obligatoirement une attestation temporaire, ce qui n'est pas fait. Hein.
1: Oui, donc, si vous êtes arrêté, vous avez au moins
2: pouvoir déposer plusieurs demandes de catégories différentes immédiatement. Et enfin, troisième point, parce que ce n'était pas possible sur cette plateforme, de pouvoir corriger et compléter son dossier. Par exemple, vous avez changé d'adresse.
1: Oui, ben vous ne pouviez pas le faire.
2: Vous ne pouviez pas, et donc à ce moment-là...
1: Il fallait reprendre rendez-vous.
2: Eh ben, c'était pas... Non, il n'y a pas de rendez-vous.
1: Non,
2: hein,
1: non,
2: c'est uniquement...
1: En ligne.
2: En ligne, la plateforme pour renouveler son titre de séjour. Bon, en tout cas, Amnesty vous demande de signer
1: une pétition.
2: Alors, vous allez trouver ça sur le site amnesty.fr pour demander un titre de travail unique pour 4 ans minimum.
1: Voilà, et on en est à près de 100 000.
2: Oui,
1: hein.
2: Il y a 91 000 signatures sur Internet.
1: Ça augmente.
2: Plus toutes les signatures que
1: 100 000,
2: nous avons.
1: Allez, on ne devrait pas être moins.
2: Ah, on est à plus de 100 000, c'est sûr. Bon, on se dit que... on a jusqu'au mois de décembre pour obtenir vraiment à la fois... que l'État change la plateforme et que la loi soit changée.
1: Sur les recommandations du Conseil d'État, quand même. Hein. Donc, c'est pas rien. Hein.
2: Ce n'est pas des recommandations.
1: C'est une injonction.
2: Des ordres. Une injonction à prendre 3 mesures dans les 6 mois.
1: Eh ben, c'est très bien. Voilà, comme quoi, quand on se remue, Bernard, ben, des fois, il y a des choses concrètes qui peuvent arriver. Eh bien, écoutez, on arrive à la fin de cet entretien habituel, mensuel. Et puis, toujours, comme je dis à chaque fois, vous reviendrez parler de ce que vous voulez. Et surtout, au moment où il y a des événements précis. Et vous pourriez peut-être venir à l'occasion, là, au mois d'octobre, avec peut-être les jeunes du groupe.
2: Oui, bien sûr.
1: On verra ça.
2: Il y a un renouvellement cette année, parce que les jeunes étudiants d'Amnesty, ils s'en vont quand ils ont fini.
1: Ils travaillent ailleurs, enfin, ils continuent leurs études ailleurs, ou ils terminent leurs études, et donc, ils se mettent sur le marché de l'emploi, les pauvres. Merci, Bernard.
2: Au revoir, Phil. Au revoir.
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0: C'était Bernard Faléry au micro d'Olivier Nautel. Et comme d'habitude, on écoute de nouveaux épisodes de l'UMLU proposés par l'UM de Montpellier. Et aujourd'hui, on vous propose un premier épisode intitulé « Sous-bois, sous surveillance », suivi d'un second « Mésange, Urbi et Orbi ».
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5: Dix ans après l'accord de Paris, l'objectif de maintenir la température moyenne mondiale bien en dessous de plus de 2 degrés semble de plus en plus inatteignable. Plantes, animaux, humains, nous payons tous les conséquences de ce réchauffement qui, si rien n'est fait, pourrait faire basculer les écosystèmes à plus ou moins long terme. Point de bascule ? Telle est la question qui ouvre ce 23e numéro du magazine Lume.

0: sous-bois, sous surveillance. Entre 2014 et 2024, la température dans les sous-bois des forêts guyanaises a augmenté en moyenne de 0,037 degrés. Si l'effet protecteur de la canopée persiste, il ne compense pas le réchauffement global et tend même à s'amoindrir, comme l'explique Sylvain Schmitt, chercheur à forêts et sociétés. En Guyane, c'est sous le couvert forestier que s'épanouissent une multitude d'espèces végétales et animales. Parmi elles, Pristimantis espedus, une grenouille arboricole endémique qui trouve dans ses sous-bois un havre de fraîcheur hors duquel elle ne survivrait pas.
1: La forêt est une structure verticale avec une première couche de végétation qui assure l'interface entre l'atmosphère et la forêt, créant ainsi un effet tampon. Sous cette canopée, le sous-bois est composé d'arbres jeunes mais aussi d'espèces moins hautes qui ont besoin de peu de lumière et profitent ainsi d'un microclimat plus frais et plus humide.
0: Décrit Sylvain Schmitt, spécialiste des écosystèmes forestiers au laboratoire Forêt et Société. Mais à l'heure du réchauffement climatique, cet effet tampon de la canopée protège-t-il encore les sous-bois? Pour le savoir, un doctorant de l'Université de Toulouse, Gabriel Hess, a assemblé des données issues de nombreuses études menées en Guyane, dont une co-publiée avec Sylvain Schmitt, pour élaborer une série temporelle des températures de l'air sur 10 ans, de 2014 à 2024. Une première dans l'étude de ces écosystèmes.
1: Ces données proviennent d'une centaine de capteurs installés dans différentes zones de la forêt à l'est de l'Amazonie. C'est d'un intérêt crucial pour nous car l'effet du changement climatique sur les sous-bois est peu documenté dans les zones tropicales.
0: Et les résultats confirment bien un maintien de l'effet tampon de la canopée sur le sous-bois avec
1: un écrêtement des valeurs hautes et des valeurs basses quand on compare les températures de ces microclimats et celles du macroclimat.
0: Néanmoins, une tendance à la hausse significative est tout de même observée, avec une augmentation moyenne de la température des sous-bois de 0,037 degrés par an pour plus 0,057 degrés à l'extérieur du sous-bois.
1: Le buffer, ou tampon, est bien là, mais il ne compense pas la hausse globale des températures qui impacte donc aussi les sous-bois.
0: Une hausse globale en partie due à l'année 2023-2024, marquée par des records de sécheresse et de chaleur compris entre plus 0,7 et plus 1,6 degrés. Une anomalie qui s'explique par un effet océanographique El Niño, mais qui n'en reste pas moins préoccupante, comme le souligne Sylvain Schmitt.
1: Ce type de phénomène qui allonge et intensifie la saison sèche s'observe de manière récurrente, mais avec le réchauffement, on peut craindre une augmentation en fréquence et en intensité de ces épisodes.
0: Des changements qui pourraient provoquer le franchissement d'un point de bascule dans les fonctions métaboliques de ces écosystèmes. À l'inverse de ces périodes de sécheresse, le phénomène de la Niña, qui se caractérise par une anomalie de la température de surface de l'océan Pacifique, a lui provoqué de fortes pluies en 2022.
1: On a observé cette année-là des ennoiements importants de la forêt, suivis en Guyane de grands dépérissements avec des arbres perdant peu à peu toutes leurs feuilles.
0: Des épisodes de pluie qui pourraient eux aussi augmenter en fréquence et en intensité. Il pleut, il mouille, célèbre la comptine. Reste à savoir si Pristimantis espedius sera encore de la fête.
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0: 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Plantes, animaux, humains, nous payons tous les conséquences de ce réchauffement qui, si rien n'est fait, pourrait faire basculer les écosystèmes à plus ou moins long terme. Point de bascule ? Telle est la question qui ouvre ce 23e numéro du magazine LUM.
3: Mésange, urbi et orbi. Parus major fait partie de ces espèces qui se plaisent à la ville. Mais cette adaptation ne s'est pas faite sans casser des œufs, constate Jérémy de France.
4: La mésange charbonnière pond 4 jours plus tôt en ville et fait en moyenne 7,5 œufs, soit 1,5 de moins que sa congénère forestière. On observe aussi que moins d'oisillons atteignent le stade de l'envol, avec 3,5 poussins pour la première contre 5 pour la seconde.
3: Ce doctorant étudie le lien entre la ressource alimentaire et les traits reproductifs chez ce petit passereau, suivi depuis maintenant 50 ans par l'équipe d'Anne Charmentier, chercheuse au Centre d'écologie fonctionnelle et évolutive où il réalise sa thèse. Pour tenter d'expliquer ces différences, le jeune homme s'intéresse à la quantité et à la qualité de la ressource. Et c'est à l'aide d'une grande épuisette qu'il fouille le garde-manger de l'oiseau.
4: On appelle cela le battage des arbres. Toutes les semaines, entre mi-mars et fin juin, j'ai échantillonné les insectes qu'on trouve sur les chênes blancs et verts et sur les pins d'Alep et les pins pignons.
3: Et qu'a-t-il trouvé au menu ? Essentiellement, des araignées,
4: des larves, de lépidoptères et autres arthropodes.
3: Reste à savoir lesquels arrivent in fine jusqu'au poussin. Pour cela, Jérémy de France a équipé de dispositifs vidéo 40 nichoirs en ville et 40 en forêt. Objectif ? Capturer les images des parents rapportant leur proie à leurs petits. Si le nombre d'allers-retours est identique à la ville et en forêt, en moyenne toutes les 1 à 2 minutes, la nature des proies diffère en fonction de la période.
4: Les mésanges urbaines ramènent davantage de chenilles lors de la première ponte, environ 40% des proies, que les forestières, 20%, qui consomment, elles, beaucoup plus d'araignées, 55% des proies, avant de se rabattre sur les chenilles en deuxième ponte, qui à ce moment représente 80% des proies.
3: Pour aller plus loin, le doctorant a récupéré des crottes de poussins pour les soumettre à des analyses de méta-barcoding.
4: Une méthode d'analyse ADN qui permet à partir des crottes de savoir quels insectes ont été mangés.
3: En attendant de connaître ses conclusions, Jérémy de France, qui a séduit le jury de ma thèse en 180 secondes en zinzinulant comme personne, partage ses clichés dans un portfolio en jaune et bleu. Avertissement:
4: les mésanges sont tellement rapides que même en filmant à 120 images par seconde, je n'arrive pas toujours à distinguer ce qu'elles ont dans le bec.
5: Vous écoutiez deux nouveaux épisodes de l'UMLU consacrés au climat et proposés par l'UM de Montpellier. Il est déjà l'heure pour nous de se quitter, mais on se retrouve demain de 17 à 18h ou en rediffusion de midi à 13h. On se quitte avec un dernier titre et on écoute All the Same de Nubian Twist.

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Notre rôle est plus humble qu'on ne l'imagine. 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

Mais ce soir, c'est la fête du funk, je vous l'ai dit. Et qui mieux que Marcus Miller représente le funk? Marcus Miller Band! Marcus Miller!

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